0: Bonjour à toutes et à tous. À Kumasi, au Ghana, son atelier Almighty God Artwork, les œuvres d'art de Dieu Tout-Puissant, existe depuis plus de 50 ans. Kwame Akoto est peintre. Il a appris le métier auprès des maîtres des boutiques d'enseignes publicitaires de la ville. Et on comprend, en visitant l'exposition personnelle que lui consacre pour la première fois en France le musée du Quai Branly Jacques Chirac à Paris, qu'à ses yeux, l'un et l'autre, l'art et la religion ne peuvent être dissociés. Ces tableaux ne sont pas juste là pour témoigner d'un talent pictural. Souvent, ils véhiculent un message dicté par la foi qui habite le peintre et ancré dans les problématiques de la société. Des messages écrits en toutes lettres, slogans publicitaires ou réflexions spirituelles. Kwame Akoto, quand la peinture parle. Soyez les bienvenus sur le Pont des Arts. Bonjour Sarah Ligné.
1: Bonjour.
0: Merci d'être avec nous. Vous êtes la commissaire de cette exposition au musée du Quai Branly. L'idée était de nous faire plonger dans l'atelier du peintre, hein, tout en nous montrant ses œuvres, de nous immerger aussi dans le lieu où elles sont nées, cet atelier de Kumasi avec sa devanture colorée, atelier à ciel ouvert.
1: Oui, dès l'entrée de l'exposition, le visiteur est face à cet atelier qui est situé dans un quartier de Kumasi qui s'appelle Swame Junction, plus précisément à côté de Swame Magazine, qui est un immense espace de vente de véhicules d'occasion, de pièces détachées. Et donc, il y a d'abord une circulation très dense dans ce quartier, beaucoup de chauffeurs, de bus, de cars, de véhicules en tout type qui passent par ce quartier-là. Et Kwame Akoto a choisi justement aussi ce quartier parce qu'il y avait de potentiels clients, des automobilistes, des chauffeurs qui venaient, qui avaient besoin pour leur véhicule d'éléments de signalétique, d'identification.
0: De décoration, d'identification, quartier plein de vie où l'œuvre et l'artiste ne sont pas dans un sanctuaire mais bien au milieu de la rue, à la portée de tous. Pour cette exposition, vous avez fait appel, en plus des toiles qui appartiennent au musée lui-même, à des collectionneurs privés.
1: Oui, le musée du Quai Branly a acquis en 2017 10 peintures de l'artiste. Elles sont montrées dans l'exposition aux côtés d'une vingtaine d'autres œuvres prêtées par des collectionneurs privés français.
0: Sarah Ligné, dans cette émission, on va plonger également dans l'univers énigmatique du photographe ivoirien Nuit Balnéaire et de son exposition Eboro à la Fondation Henri Cartier-Bresson.
2: Eboro, dans les pensées Annie Bona et Akan, une culture partagée à travers la région ouest africaine, représente l'espace de la préexistence et l'au-delà. C'est un peu l'espace où on retourne après notre expérience terrestre.
0: Un reportage que signe Solène Gardret à la Fondation. Et puis dans moins de 4 heures, Mexique, Afrique du Sud, le match qui inaugure la Coupe du Monde de football 2026.

0: Et voilà, sur l'hymne de cette Coupe du Monde, on ira en Afrique du Sud où les jeunes se préparent à voir pour la première fois leur équipe dans un mondial. Les Bafana Bafana n'avaient pas été qualifiés depuis 16 ans. Bonjour Willy Diallo.
1: Bonjour Nathalie.
0: Avec vous, on verra également que l'Afrique, largement représentée dans la compétition, 10 équipes, misent aussi sur sa musique et sur sa mode pour marquer les esprits en dehors des terrains.
1: Oui, surtout avec les Ivoiriens qui n'ont rien laissé au hasard avec leur magnifique veste orange.
0: À tout à l'heure, Willy Diallo.
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Voilà, c'est le Koumassi Trio qui ouvre cette émission, puisque nous y sommes à Koumassi, dans la région Ashanti du Ghana. Énorme marché, énorme capitale commerciale, des dizaines, voire des centaines de boutiques, de peintures, d'enseignes. C'est dans l'une d'entre elles, Sarah Ligné, que Kwame Akoto a été formé d'abord avant de créer

0: Son propre atelier en 1972.
1: Oui, son père était garagiste et il aurait aimé que son fils embrasse le même métier, mais Kwame Akoto avait une toute autre idée en tête.
0: Il a fait un pas de côté.
1: Il aimait le dessin depuis son plus jeune âge et il est donc parti rejoindre un atelier de peintre d'enseigne pour une formation assez longue, plus de 6 ans. Un peintre d'enseigne, ça apprend d'abord à faire des lettres, parce que c'est important aussi, oui. Le mot, les phrases à lire pour cette communication visuelle, et ensuite à composer l'art du dessin, l'art de la peinture, à composer des scènes.
0: Ateliers, ce sont des viviers de talents, comme ça a pu l'être à Kinshasa, à peu près à la même époque. C'est là qu'on apprend le métier véritablement.
1: Oui, c'est ce système de formation où l'on apprend auprès d'un maître, où l'on se forme avant de pouvoir ouvrir son propre atelier, et c'est ce qu'a fait Kwame Akoto en 1972.
0: Ouais, on peint donc les enseignes des magasins, les plaques des voitures, les publicités. Dans son atelier, aujourd'hui, Kwame Akoto travaille lui-même avec des apprentis, il forme à son tour des apprentis.
1: Il a repris effectivement ce système de formation et son atelier accueille parfois jusqu'à 10 apprentis autour de lui, certains à temps plein, d'autres à temps partiel, et certains apprentis ont depuis ouvert aussi leur propre atelier.
0: Alors ce qui est intéressant, c'est qu'il va évidemment s'affranchir de la publicité au bout d'un moment pour développer son propre univers artistique, mais est-ce qu'on peut dire qu'il va en garder les codes finalement de la publicité, l'esthétique, les couleurs vives, le message qui doit être clair et martelé.
1: Il continue à allier texte et image. Alors encore aujourd'hui, il travaille sur commande pour des peintures commerciales, mais il a aussi développé son propre style personnel où il

0: par l'une de ses disciples, une japonaise, je crois, qui a été la seule étrangère à venir apprendre avec lui dans l'atelier. Et voilà ce qu'il lui dit.
1: So, my painting that I'm doing,
2: les œuvres que je peins sont toutes en lien avec Dieu. Vous voyez, c'est pour faire honte au royaume de Satan, vous comprenez? C'est Dieu qui me donne l'inspiration. Donc en tant que peintre du Tout-Puissant, je ne peins pas des œuvres immorales qui pourraient faire honte au royaume de Dieu. Je peins des œuvres qui célèbrent la gloire, qui détournent les gens du mauvais chemin pour les mettre sur le droit chemin du Créateur. Vous comprenez? Donc quand je peins, je ne fais jamais rien qui pourrait engendrer la honte.
0: Voilà, shame en anglais, la honte. Il se considère, Sarah Ligné, comme en mission divine, Kwame Akoto.
3: Oui, sa foi imprègne toutes ses œuvres et la religion occupe une place essentielle dans sa vie. Il se rend à l'église tous les dimanches, il participe aux répétitions hebdomadaires de la chorale, il lit des passages de la Bible à l'atelier et ces passages eux-mêmes l'inspirent pour ses œuvres et il reprend parfois des textes issus de la Bible. Mais il considère aussi...
0: Notamment, voilà, des psaumes.
3: Des psaumes, tout à fait.
0: Dont il reproduit le texte.
3: Ouais. Oui. Et il considère que sa peinture a la capacité de changer les comportements de ses contemporains et donc qu'elle peut agir pour les emmener vers le droit chemin, vers une vie meilleure.
0: Ouais, il représente même Dieu le Père hein, qui surgit d'une espèce de nuée avec la légende « Our Father who art in heaven », notre Père qui aide aux cieux avec le jeu de mots « art » et « art ». Il représente la main de Dieu qui tient un œuf sur lequel repose la terre avec l'idée de quoi, la fragilité de notre existence terrestre.
3: Oui, il y a aussi toute une réflexion autour de la création et la création divine, notamment dans sa série d'autoportraits avec des traits hybridés. Il y a une moitié du visage qui représente le visage de Kwame Akoto et l'autre moitié qui sont des traits non humains, animaux ou plantes. Et il y a toujours cette phrase qu'il inscrit dans cette série, mon Dieu, je te remercie de ne pas m'avoir fait vache, ouais. Plante.
0: C'est vrai que le tableau
3: etc.
0: le plus marquant dont vous parlez, c'est celui-là. C'est moitié visage humain, moitié visage de vache et l'inscription, Dieu merci de ne m'avoir pas créé et vache. Il cherche l'efficacité, en fait, à la fois par le message et par l'illustration, par la figuration. Il veut que ça marque.
3: Oui, ses œuvres sont extrêmement construite en termes de composition, de motif principal, les couleurs aussi, l'intensité des couleurs. Et je pense par exemple à l'une des œuvres qui ouvre l'exposition, qui est aussi un autoportrait, où il se représente en tant que peintre avec le crayon et le pinceau fiché dans les cheveux, et il tient un énorme œil. Et ce qui est, c'est presque la Joconde, parce que quand on se déplace, il nous regarde toujours. Et ce qu'on voit pas au premier abord, c'est que cet immense œil, il se termine en saint. Et le peintre écrit, conseil, faites attention à la convoitise du regard.
0: Faites attention à la convoitise du regard. Comment est-ce qu'on peut qualifier la peinture de Kwame Akoto? On parlait tout à l'heure de ses couleurs primaires, du message publicitaire. C'est de la peinture naïve, c'est de la peinture symbolique. Comment est-ce qu'on la qualifie?
3: C'est avant tout une peinture figurative. Il est très attaché à ce qu'il appelle l'art de la ressemblance. Je parlais tout à l'heure de cette question du modèle. Il y a comme une forme d'incarnation, en fait, sur le support, que ce modèle-là, qu'il soit justement une personne qui pose pour lui ou une image, une illustration qui lui serve de référence, doit être restitué le plus fidèlement possible sur la toile. Et c'est ce à quoi aussi il exerce beaucoup et il met en garde aussi ses apprentis. Et c'est aussi tout le message qu'il y a derrière cet autoportrait à l'œil immense. Prenez soin de votre œil, entretenez votre œil, apprenez à regarder parce que comme ça, vous saurez mieux représenter.
0: Ouais, il y a aussi My Friend the Bushman, mon ami le Bushman, l'homme de la brousse. Alors là, c'est un visage presque entièrement recouvert de feuillage. Hein. Seuls les yeux, la bouche, les narines ressortent. Comme pour dire quoi, Sarah Ligné? C'est le message.

0: apprentissage finalement moderne, que l'homme est simplement partie intégrante de la nature et pas plus.
1: C'est aussi une représentation de l'homme médecine, de ce pouvoir des plantes et de l'identification des plantes. Parce qu'il y a, quantité de figures spirituelles qui apparaissent dans les peintures de Kwame Akoto. Effectivement, des références au christianisme. Mais pas seulement. On voit, par exemple, apparaître des divinités comme Mami Wata ou des figures comme cet homme médecine qui est là dans cette œuvre et qui se fait lui-même plante, qui devient les traitements qu'il administre.
0: Il est ghanéen. En 50 ans de carrière, il s'est imposé comme une des légendes du high life et de l'afrobeat. Il s'appelle Pat Thomas, on va l'entendre avec Kay Slice, de la génération d'après, ghanéen également, qui vit à Rotterdam. Collaboration sur ce titre emblématique, Kwame Nkrumah.

0: Sur le pont des Arts avec Sarah Ligné, la commissaire de l'exposition Kwame Akoto, Almighty God Artworks au musée du Quai Branly Jacques Chirac à Paris. Avant l'ouverture de cette exposition, Sarah Ligné, dans un entretien à Art Africa Magazine, Kwame Akoto disait espérer qu'elle bousculerait une vision caricaturale de la culture visuelle du Ghana. Cette vision-là existe, d'après vous, en Europe, et pour quelles raisons?
1: C'est vrai que on connaît en fait peu les artistes contemporains ghanéens en Europe, même si ces dernières années et puis dans les mois à venir, il y a des expositions d'artistes ghanéens qui se préparent. Mais par exemple, dans la collection du musée du Quai Branly, ce sont des objets plus anciens, plus historiques. Et cette vision aussi du dynamisme et de la richesse de la scène artistique ghanéenne est beaucoup moins connue. Et c'est ce aussi à quoi
0: contribue cette exposition. C'est aussi dans cet esprit-là que vous avez voulu le mettre en valeur. Lui, alors on ne l'a pas dit, mais c'est évident, c'est un artiste qui est vraiment ancré dans la culture Ashanti du Ghana. Il a représenté des personnalités de l'ancien royaume. En quoi est-ce que ça a pu influencer son œuvre, Sarah Ligné?
1: Oui, il est d'origine Ashanti et comme beaucoup de peintres aussi à Kumasi, il peint des motifs, des thématiques, des sujets qui célèbrent aussi cet héritage Ashanti, à commencer par les portraits des différents souverains Ashanti, mais également par exemple dans l'exposition, une œuvre représente le tabouret d'or, The Golden Stool, qui est un objet éminemment sacré pour les Ashanti.
0: Parce qu'on dit qu'il serait descendu du ciel au XVIIe siècle et qu'il incarnerait l'âme de la nation, du peuple Ashanti.
1: Oui, c'est le symbole du peuple Ashanti, un tabouret recouvert d'or et que très peu de personnes, excepté le roi et quelques membres de son entourage, peuvent voir. Et d'ailleurs, je pense que Kwame Akoto ne l'a pas vu, il l'a représenté d'après une photographie.
0: Oui, c'est un objet inaccessible et donc encore plus précieux peut-être. Il proclame l'amour du kente, le tissu traditionnel. Mais alors, il n'est pas uniquement centré sur le passé et sur la culture des siècles précédents. Il peint, par exemple, Barack Obama en roi Ashanti. C'est une des œuvres qui marque évidemment le visiteur au musée du Quai Branly.
1: Il habille Barack Obama avec
0: absolument.
1: Un kente.
0: Et il l'habille avec un kente et il le coiffe d'une couronne.
1: Oui, d'une coiffe traditionnelle aussi. Barack Obama, lorsqu'il a été élu président des États-Unis d'Amérique, l'un de ses son premier voyage en Afrique, c'était le Ghana en 2009. Donc ça a eu aussi un impact incroyable. Et les peintres se sont évidemment saisis de cette figure pour la représenter. Et donc il y a Kwame Akoto a fait plusieurs portraits d'Obama et en le plaçant aussi dans cette généalogie des grandes figures, des grands souverains,
0: comme le descendant des dynasties du royaume. Ashanti. Il y a d'autres personnalités actuelles qui l'ont inspiré, enfin contemporaines qui l'ont inspiré, Kwame Akoto.
1: Oui, il peint des personnalités célèbres au Ghana. Alors, à commencer par les présidents du Ghana. Il a fait toute une série sur les présidents depuis une fois Nkrumah. Il a peint aussi Kofi Annan, le secrétaire général des
0: Nations Unies. Il était d'origine ghanéenne.
1: Tout à fait. Et il peint aussi des chanteurs, des footballeurs. Je ne serais pas étonnée que là, pour la Coupe du Monde, peut-être, il peindra
0: des... Il peigne l'équipe des Black Stars. Sarah Ligné, outre le commissariat de cette exposition, vous êtes au sein du musée du Quai Branly responsable de l'unité mondialisation historique et contemporaine. Alors ça a l'air très, on va dire très très sérieux et très abstrait comme ça, mais en fait il s'agit de réfléchir un peu aux échanges et puis au regard de l'Occident sur des territoires et des langages artistiques un peu lointains d'ici.
1: Oui, c'est une partie de la collection qui comprend près de 13 000 œuvres. À l'origine, ce sont des œuvres qui ont été réalisées par des artistes européens qui ont représenté d'autres continents, qu'ils aient voyagé ou non. Parfois aussi, ce sont des œuvres qui relèvent de l'imagination, du fantasme, des œuvres qui peuvent questionner aussi les stéréotypes. Et depuis plusieurs années, le musée du Quai Branly aussi a choisi d'étendre cette collection à la question des circulations des artistes, des œuvres, des modèles culturels entre les continents pour des périodes anciennes ou pour l'époque actuelle. Donc ces œuvres qui sont au carrefour de différentes influences culturelles qui sont nées de rencontres, de contacts.
0: Ouais, lesquelles par exemple ?
1: Nous en avons plusieurs sur le qui sont actuellement présentés dans le parcours permanent et en particulier pour les 20 ans du musée que nous célébrons ce mois-ci. Je pense par exemple à une peinture de l'artiste sénégalais Ibou Diouf qui a un projet de tapisserie puisqu'en 1966 le président du Sénégal Léopold Sédar Senghor avait créé une manufacture de tapisserie à Thiès et avec les apports de la tapisserie et les formations dispensées par des lissiers venus de France. Il s'agissait de transcrire en tapisserie ces œuvres des artistes de l'école de Dakar, cette nouvelle génération d'une école moderne sénégalaise. Donc une rencontre d'une technique avec les apports des peintres sénégalais.
0: Ouais, je me demandais ce que représentait pour Kwame Akoto, que vous avez rencontré à l'occasion de l'inauguration de l'exposition du musée du Quai Branly, ce que représentait le fait d'être exposé à Paris. Est-ce que ça a une signification, une importance particulière pour lui ?
1: Oui, c'était très important pour lui et c'était très important pour lui aussi. Nous sommes allés ensemble au musée du Louvre de voir ses tableaux parce qu'il a beaucoup de livres d'art aussi chez lui et parfois peint des peintures de la Renaissance et notamment des vierges à l'enfant. Et de les voir dans cette grande galerie de peintures du Louvre, c'était extrêmement émouvant et il applaudit les tableaux.
0: Il applaudit. Il devait être le seul sûrement au milieu des gens qui faisaient des selfies dans les allées du Louvre. Lui fait partie de la jeune génération d'artistes de Côte d'Ivoire. Né en 1994, le photographe Nuit Balnéaire présente en ce moment à Paris, à la Fondation Henri Cartier-Bresson, une nouvelle exposition, Eboro. Alors Nuit Balnéaire puise ses inspirations dans les cultures d'Afrique de l'Ouest, la mode, l'architecture, et il crée des œuvres graphiques qui racontent des histoires d'héritage familiaux. C'est Solène Gardré qui l'a rencontré.
2: Bonjour Nuit Balnéaire.
3: Bonjour Solène.
2: Donc là on est ici pour votre exposition qui s'appelle Eboro. Qu'est-ce que ça veut dire Eboro ?
3: Eboro, dans les pensées Annie Bona et Akan, une culture partagée à travers la région ouest africaine, représente l'espace de la préexistence et l'au-delà. C'est un peu l'espace où on retourne après notre expérience terrestre.
2: Alors on rentre dans l'exposition et tout de suite on voit qu'il y a un personnage qui revient. Mais qui est-ce ?
3: Alors ce personnage est un personnage qui est à la fois poète et pêcheur, un peu une sorte d'être métaphysique qui oscille entre la terre ferme et la mer, mais d'une certaine façon entre le visible et l'invisible aussi, pour souligner ce dialogue-là entre le monde des vivants et l'au-delà.
2: Ces photos, elles parlent beaucoup de votre oncle. Vous m'avez dit, il s'appelle Noël X Ebony et il a disparu dans les années 80, mais vous avez encore un lien très fort avec lui.
3: J'utilise la figure de mon oncle pour souligner les liens transgénérationnels, mais c'est aussi une figure qui allait au-delà du cocon familial. C'était une figure importante de la littérature africaine. C'est aussi remettre son œuvre au jour.
4: J'ai repoussé les tempêtes et la nuit, indiqué l'histoire.
2: On s'avance dans l'exposition. Est-ce qu'il y a une photo ou une série de photos vers laquelle vous nous emmèneriez pour commencer ? Alors du coup, devant nous, on a une photo de paysage un peu flou avec un filet devant, c'est ça ?
3: Alors sur cette image, nous sommes sur la côte à Dakar, d'où l'histoire surgit, qui est cet espace de la dernière présence de Noël X Ebony, où il disparaît. Et cette image, on retrouve donc une atmosphère un peu éthérée, cette démarche qui traverse l'ensemble de l'œuvre. Nous sommes perpétuellement dans des états entre rêve et réalité. À travers cette œuvre de cristalliser des atmosphères, un peu comme lorsqu'on se réveille d'un rêve. Nous n'avons pas toujours une vision très lucide et très claire et très nette, mais très souvent il nous reste une émotion forte.
2: Et on remarque justement qu'il y a plusieurs séquences de rêves. Donc là on est devant une séquence avec des couleurs un petit peu plus bleues. Et derrière nous, si on se retourne, c'est des couleurs plus chaudes. Il y a une scène en intérieur avec du rouge. Ça change beaucoup, beaucoup d'ambiance. Qu'est-ce qui se passe, par exemple, en face ?
3: Nous sommes dans une étape où nous avons un code couleur qui est inspiré des codes couleurs funéraires des Anibona et des Akan de façon générale. Cette forte présence du rouge et du noir est vraiment pour marquer cette frontière et ce dialogue entre le monde des vivants et l'au-delà. Dans notre conception, la disparition est vraiment non pas la fin de notre existence, mais au contraire le début en fait. C'est un travail de composition, d'éclairage, de mouvement, de scénarisation aussi, qui est très intuitif, mais qui est aussi très construit dans les scénographies, qui sont entièrement composées et très architecturaux, pour donner vie donc à ce conte-là.
0: Lui aussi donne vie à la tradition et au conte ivoirien Nuit Balnéaire. Il a été désigné lauréat 2025 du programme Latitude de la Fondation Hermès pour cette exposition Eboro, dont il est prévu d'ailleurs qu'elle soit présentée à Abidjan l'année prochaine, en 2027. Sarah Ligné, le fonds photographie du musée du Quai Branly est particulièrement riche, hein, et on le voit très régulièrement. Est-ce que c'est une discipline à laquelle le musée fait particulièrement attention pour la période contemporaine? Je sais que par exemple sur l'exposition Amazonia, il y avait des travaux extrêmement récents de photographes actuels en activité actuellement au Brésil. Est-ce que c'est aussi le cas, et est-ce qu'il y a cette même attention portée sur le continent africain?
1: Oui, le musée du Quai Branly a une très riche collection de photographies, plus de 700 000 photographies anciennes et contemporaines. Il soutient aussi la création photographique contemporaine grâce à un dispositif qui s'appelle les résidences photographiques, qui récompense, accompagne des projets photographiques chaque année, ou qu'ils soient menés à travers le monde, et dont les tirages intègrent ensuite la collection du musée. Mais il y a aussi des acquisitions de photographies contemporaines en dehors de ces résidences. Et dans l'exposition actuellement présentée, Africa Fashion, on peut justement
0: découvrir
1: un certain nombre de ces photographies, et par exemple les photographies de James Barnor, photographe d'origine ghanéenne.
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0: Les Ivoiriens d'Espoir 2000 avec ce titre respecté. Vous le vivez depuis ce matin sur RFI, c'est le jour J pour la Coupe du Monde de football.
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0: Et l'Afrique est présente en force pour cette édition 2026. 10 équipes du continent présentes dans ce premier mondial à 48. La Côte d'Ivoire et le Ghana de Kwame Akoto notamment se préparent à entrer en course. Pour les éléphants, ce sera le 15 juin face à l'Équateur. Le Ghana a rendez-vous 3 jours plus tard face à l'équipe du Panama. Et dans quelques heures, c'est bien sûr l'Afrique du Sud qui va ouvrir la compétition. 16 ans après leur mondial à domicile en 2010, les Bafana Bafana retrouve le Mexique. Il ne s'était plus qualifié depuis. Alors pour les jeunes passionnés de football, là-bas, c'est un événement de voir l'équipe nationale pour la première fois en Coupe du Monde. Valentin Hugues s'est rendu dans un club de Johannesburg où le mondial suscite excitation et motivation.
2: L'icra noir sous son maillot bleu pour se protéger de l'hiver austral. Riley s'entraîne au tir. Ce jeune joueur n'a que 15 ans. Il n'était pas né en 2010 et n'a donc jamais vu son équipe nationale en Coupe du Monde.
3: J'ai entendu parler du match d'ouverture contre le Mexique quand Tchabalala avait marqué et comment la foule s'était déchaînée.
2: Pour ces adolescents, fini d'écouter les souvenirs des plus vieux. Cette année, ils vivront la ferveur, les joies, les cris. Et pour Junior, le regard déterminé, c'est aussi l'occasion de rêver encore un peu plus grand.
4: J'ai grandi en écoutant mon père m'en parler, mais maintenant je vais enfin le vivre de mes propres yeux. C'est un immense privilège et ça nous montre aussi que le niveau est là. C'est vraiment inspirant parce qu'on marche dans leurs pas, ils nous montrent le chemin pour atteindre leur niveau. Pour ça, on doit s'entraîner dès notre plus jeune âge.
5: Ça va bien.
6: Vous êtes coach Stéphane.
5: Coach Stéphane, okay. Je suis l'entraîneur des gardiens.
6: Cette Coupe du Monde qui arrive, est-ce que vous pensez que c'est important pour vos joueurs aussi?
5: Bien sûr. Vraiment, ça va motiver tout le monde qu'ils puissent bien travailler parce qu'ils ont l'ambition, un jour, l'équipe nationale puisse m'appeler. Voilà.
2: Parce qu'au-delà de rendre fier tout un pays, en retrouvant le chemin du mondial 16 ans plus tard, l'équipe nationale sud-africaine prouve aussi à la jeune génération que le pays a sa place au plus haut niveau.
0: Un reportage de Valentin Hugues à Johannesburg et ce match Afrique du Sud Mexique, Mexique-Afrique du Sud plutôt, sera évidemment à vivre en intégralité sur l'antenne Afrique d'RFI.

0: Et pour cette Coupe du Monde 2026, l'Afrique et ses cultures s'imposent bien au-delà du terrain, jusque dans l'album officiel de la compétition. Wally Diallo, plusieurs artistes du continent y participent. Hein.
1: On retrouve Davido, Rema, Ayrastar et Tayla, mais surtout, Burna Boy en featuring donc avec Shakira sur cet hymne officiel du Mondial.

0: Et en plus de la star Burna Boy, Shakira a choisi aussi de s'entourer de jeunes, de tout jeunes danseurs africains, Wally.
1: Ils sont une dizaine et ils ont entre 8 et 13 ans. Ce sont les Ghetto Kids, un groupe de danse fondé en 2014, composé d'enfants qui ont grandi dans les bidonvilles de Kampala, en Ouganda. Ils seront aussi présents sur scène avec Shakira lors du spectacle de la finale de cette année, le 19 juillet.
0: Alors évidemment, c'est une chance extraordinaire pour eux, mais ce clip, Wally Diallo, déchaîne les critiques parce qu'il véhicule encore de sacrés stéréotypes sur l'Afrique.
1: Et oui, Shakira a encore frappé avec un imaginaire caricatural autour du continent africain. Dans son clip, elle fait danser donc des enfants africains pieds nus dans le sable devant un baobab, avec un décor désertique et des huttes dans le fond. Bref, une vision qui ne passe pas. Sur X, les internautes dénoncent un clip cliché sur l'Afrique, alors même qu'on refuse le visa aux supporters africains.
0: Et oui, effectivement, on l'a vu, aux supporters et même aux arbitres. Alors pour éviter la caricature, Wally, autant offrir soi-même une représentation. Et c'est ce qu'ont compris certains pays, comme la Côte d'Ivoire, qui a décidé de prendre les choses en main.
1: Absolument, les éléphants comptent dominer sur le terrain et aussi sur le style vestimentaire. On l'a vu lors de l'arrivée de l'équipe aux États-Unis lundi, habillée tout en blanc avec une veste orange signée Ibrahim Fernandez, créateur de mode ivoirien reconnu, qui met toujours en avant des textiles et artisanats de son pays. Pour la veste des éléphants, il a choisi le tapa, un tissu traditionnel originaire de l'ouest de la Côte d'Ivoire, à base d'écorce d'arbre. C'est un rendu orange très vif et un éléphant en perles sur le dos.
0: Ouais, je sens que vous avez craqué pour cette veste, Wally Diallo. C'est vrai qu'elle est très très élégante. Moyennant finance, on pourrait se l'offrir. Vous avez regardé ça?
1: Oui, mais bon, c'est vraiment parce que j'ai trop de fierté en tant que Burkinabé. Sinon, j'avoue que j'aurais pu céder. Et de toutes les façons, la veste est vendue à 500 000 francs et elle est déjà épuisée, donc bon.
0: Bon, allez, on va faire sans. Sur le terrain de la mode, en tout cas, les Ivoiriens sont loin d'être les seuls à se faire remarquer. Hein.
1: Oui, il y a aussi nos amis, les champions africains, les lions de la Teranga, cette fois avec des chaussures. Avant leur départ pour les États-Unis, l'équipe sénégalaise a reçu le drapeau national des mains du président Bassirou Diomaye Faye, chaussé par Cheikh Dal, un artisan cordonnier sénégalais qui fabrique des baskets à partir de tissus en wax, en bougoulant et en pagnotissé. En revanche, petite déception chez nos amis, les sapeurs congolais. Lumumba, le supporter emblématique de la RDC, ne sera pas présent pour représenter son équipe lors du match d'ouverture. Il n'a pas pu obtenir son visa pour le Mexique.
0: Mais oui, on l'avait vu partout sur les réseaux sociaux. C'était lors de la dernière CAN, c'est ça?
1: Oui, c'est ça. C'était au Maroc.
0: Voilà. Pas de Mexique pour Lumumba, supporter de la RDC. Merci Wally Diallo.
1: Merci.
0: 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Il faut aller regarder le programme sur notre site internet rfi.fr. On va se quitter avec la Black Stars Cheer Song, un titre de Grace Ashley Obaya, célèbre chanteuse ghanéenne de gospel, en soutien donc à l'équipe nationale, les Black Stars.

0: Alors voilà pour la chanson qui accompagnera les Black Stars du Ghana dans ce Mondial 2026. On leur souhaite évidemment bonne chance. Hein. Je ne vais pas me risquer au pronostic, mais on leur souhaite bonne chance comme à toutes les autres équipes présentes. Sarah Ligné, merci d'avoir été avec nous.
1: Merci à vous.
0: Pour celles et ceux qui sont à Paris, l'exposition consacrée à Kwame Akoto est là jusqu'au 6 septembre prochain. Et puis bah, Walid Diallo, on compte sur vous peut-être pour aller visiter l'atelier de Kumasi, Almighty God Artworks. Sur le Pont des Arts avec Clémence Delfort à la coordination, Pierre Plantier à la réalisation. Merci à eux, merci à notre stagiaire Louise Lemoine. On se retrouve lundi. Et lundi, vous avez rendez-vous avec Taiki, le chanteur, vient nous présenter son nouvel album, Joya, en référence au dernier esclave américain, passionné de musique, un projet dans lequel il s'est particulièrement investi. Figurez-vous qu'on en aura même un morceau en live au studio 41. Je parie qu'il y aura énormément de monde en régie, une fois encore. Et c'est Chantal Laureau qui sera aux manettes de l'émission. Rendez-vous 15h10, temps universel, 17h10, heure de Paris. Le mondial de foot, on y revient, évidemment, dans 10 minutes. Bonjour Olivier Pron.
2: Bonjour.
0: À quelques heures de l'ouverture de la compétition, quel est le programme?
2: Ben, on va essayer de ramener la coupe à la raison. Comme le titre ce matin, nos confrères de l'équipe.
0: Joli titre.
2: Laisser de côté les polémiques, revenir à l'essentiel, le foot, le jeu, le seul qui peut sauver cette 23e Coupe du Monde, plutôt mal embarquée, soyons très très honnêtes. Si on pouvait laisser de côté tout ce qui est négatif, pas pour longtemps assurément, mais on va parler d'un match d'ouverture très attendu au stade Aztec mythique de Mexico. Mexique, Afrique du Sud, et puis on évaluera ben, les chances africaines, on verra si le Ghana, justement, a des chances.
0: À tout de suite, Olivier, avec la fine équipe de Radio Foot International. Ce sera juste après le journal en français facile.
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6: Charlotte de Rouen.
5: Le début ce jeudi de la Coupe du Monde de football au Mexique, le mondial le plus cher de l'histoire. On fera le point dès le début de cette édition. Donald Trump dit vouloir frapper très fort l'Iran dans la soirée et prendre le contrôle des infrastructures pétrolières du pays. Et puis en France, le soulagement des associations féministes après la mise en examen du chanteur Patrick Bruel pour viol et agression sexuelle. 5 milliards de téléspectateurs attendus à travers le monde pour assister au match de la Coupe du Monde de football. La compétition se déroule entre les trois pays hôtes, le Mexique, le Canada et les États-Unis. Et ce mondial promet aussi d'être le plus cher de l'histoire. Du prix des billets pour les supporters jusqu'à 2 millions de dollars pour le plus cher, jusqu'au tarif des places de parking à proximité des stades. Pierre-Olivier.
1: Jamais assister à un match n'aura coûté aussi cher. Exemple pour la rencontre France-Sénégal le 16 juin à New York. 560 euros minimum pour la place, environ 1500 pour un aller-retour transatlantique en avion, 400 euros pour deux nuits d'hôtel, 130 pour se rendre au stade en transport. Bilan des courses, plus de 2500 euros pour un match dans la fourchette basse, et ça sans compter le visa et les extras. Mais les supporters ne sont pas les seuls à devoir casser leur tirelire. Aux États-Unis, les 11 villes hôtes ont engagé chacune entre 100 et 150 millions de dollars. De quoi couvrir les frais de sécurité et de logistique, mais sans certitude que les retombées dépassent les dépenses. Toutes les places sont en effet loin d'être vendues. Enfin, la tarification dynamique des billets qui s'ajuste pour chaque match en fonction de la demande a été transposée à d'autres services. La place de parking le soir d'une rencontre au MetLife Stadium de New York dépasse déjà les 225 dollars. Mais que les supporters se rassurent, le ticket de train de banlieue, lui, est fixe, 127 dollars.
5: Pierre-Olivier, en attendant ce soir le coup d'envoi de ce mondial avec le match Mexique-Afrique du Sud à 19h en temps universel à suivre sur les antennes africaines de RFI. La Belgique, elle, arrive à cette compétition avec une équipe remaniée sous les ordres du sélectionneur français Rudy Garcia. Il a dû gérer la fin d'une génération, la fameuse génération dorée belge, immensément talentueuse, mais qui au final n'a jamais rien gagné. Alors quels sont les espoirs des Belges à l'aube de cette 15e participation de l'équipe nationale à une Coupe du Monde? Reportage de Jean-Jacques Herry au centre d'entraînement des Diables Rouges à Tubis.
7: Le hall du Martins Red Hotel bruisse de conversations. Sous les photos qui rappellent les heures de gloire de l'équipe nationale, les lieux accueillent ce soir des professionnels du bricolage. A priori, rien à voir, mais entre les perceuses d'exposition, on parle aussi football.
8: Cette mix entre les jeunes et les gens expérimentés comme De Bruyne, comme Lukaku, peut être un succès.
9: Maintenant, est-ce qu'elle aura le même niveau que la génération dorée? On avait des terribles joueurs, hein, notamment Eden. C'était l'apogée de la défense avec Vertonghen et tout ça. On ne sait pas, on verra.
7: Au deuxième étage, le bar offre une vue imprenable sur les terrains d'entraînement.
10: Ils s'entraînent derrière les barrières là pour se cacher un petit peu de la foule.
7: Lucas, le barman, croise souvent les joueurs.
10: Les jeunes vont être bien lancés pour le futur. Ça va permettre de déjà prendre de la confiance pour, par exemple, la Coupe d'Europe dans 2 ans ou la prochaine Coupe du Monde. Ouais, ils ont l'air de bien s'entendre, du coup c'est chouette.
7: Retour dans le hall. Une silhouette s'avance pour délivrer un discours sur le leadership et l'entrepreneuriat à la demande de l'entreprise organisatrice de l'événement professionnel. Au micro, une ancienne gloire des Diables Rouges, l'attaquant Mbo Mpenza, 56 caps entre 1997 et 2008. Il accepte de nous dire quelques mots sur ses successeurs au sein des Diables et sur leur nouvel entraîneur, Rudy Garcia.
11: On a un entraîneur qui parvient à bien comprendre notre pays. On ne va pas gagner la Coupe du Monde. Pour nous, le plus important, c'est d'essayer d'aller le plus loin possible et d'essayer d'affronter l'Espagne.
7: Belgique-Espagne, deux équipes qui ont de fortes chances de s'affronter en quart de finale. Jean-Jacques Herry, Tubiz, RFI.
5: Et puis toujours concernant le football, notez que l'arbitre somalien Omar Artan, qui devait officier lors de ce mondial mais qui s'est vu refuser l'entrée aux États-Unis, eh bien, il arbitrera la Super Coupe de l'UEFA le mois prochain entre le PSG et Aston Villa.
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5: Au Moyen-Orient, 2 mois après l'entrée en vigueur d'un cessez-le-feu, la trêve semble plus que jamais fragilisée. Les États-Unis ont bombardé la nuit dernière de nouvelles cibles en Iran et l'Iran a riposté en visant des cibles militaires américaines en Jordanie, au Koweït et à Bahreïn. La Turquie exhorte les deux parties à cesser leurs attaques, mais le président américain Donald Trump menace de frapper très fort l'Iran dans la soirée. Notez également que l'Inde confirme la mort de 3 marins. Ils étaient portés disparus depuis hier lorsqu'une frappe américaine a touché leur navire proche des côtes omanaises. Manoj Yadav est le secrétaire général du syndicat des marins indiens.
12: Il s'agissait d'un navire commercial, il ne représentait absolument aucune menace. Personne à bord n'avait de munitions ni quoi que ce soit qui puisse menacer les forces militaires. Ce navire n'était visé par aucune sanction. Les Américains auraient pu monter à bord et simplement procéder aux vérifications d'usage. Mais malgré cela, ils ont tiré un missile visant à la fois les marins et le navire. Nous condamnons fermement cette attaque et nous demandons à toute la communauté internationale, y compris les Nations Unies, l'Organisation Maritime Internationale, ainsi qu'au Premier ministre indien, d'intervenir immédiatement. Les 20 000 marins indiens qui se trouvent actuellement dans cette zone de conflit subissent aujourd'hui une énorme pression psychologique et ils font face à une menace très sérieuse après ces incidents.
5: Des propos recueillis par Nicolas Feldman. Israël oppose un refus d'entrée sur son territoire à une journaliste de RFI. Alice Froussard a été refoulée à son arrivée à l'aéroport de Tel Aviv hier, alors qu'elle disposait pourtant d'une autorisation de voyage et d'une demande de visa presse en bonne et due forme. Les autorités israéliennes n'ont pas transmis à RFI de justification quant à cette décision. Notre radio proteste donc contre l'expulsion d'Alice qui constitue une entrave à la liberté de la presse. De son côté, le ministère français des Affaires étrangères dit regretter cette décision. Au Royaume-Uni, le ministre de la Défense démissionne, une décision sur fond de désaccord budgétaire avec le Premier ministre Keir Starmer qui n'accordait pas assez de moyens aux forces armées. La guerre en Iran a récemment révélé au grand public les limites de la Royal Navy qui résultent d'années de manque d'investissement. Nouvelle nuit de manifestation à Belfast, en Irlande du Nord. La ville, théâtre de violence pour la deuxième nuit consécutive, des violences anti-immigrés après une attaque au couteau pour laquelle un réfugié soudanais a été inculpé. La police a fait usage de canons à eau pour disperser les protestataires. RFI 17h07 à Paris, le chanteur et comédien français Patrick Bruel, placé sous contrôle judiciaire la nuit dernière. L'artiste est mis en cause dans plusieurs affaires de violences sexuelles. Contrairement aux réquisitions du procureur, il n'a pas été placé en détention provisoire. Mais les avocates des victimes et les associations féministes saluent une première étape importante, Oriane Gendreau, puisqu'elle est bien mise en examen.
13: Myriam Benayoun est l'avocate de deux des plaignantes. Elle salue cette décision et l'ampleur de l'enquête qui s'ouvre. Patrick Bruel était auditionné hier face à quatre juges, signe, je cite, que le parquet prend très au sérieux l'affaire. Ses clientes accusent Patrick Bruel d'un fait de viol et d'une tentative de viol. Dans le premier cas, il a été placé sous le statut de témoin assisté et dans le second, il a été mis en examen. Les deux femmes se disent très soulagées de cette décision. Les associations féministes saluent, elles, une première décision encourageante, tout en restant prudentes quant à la suite de la procédure. Mathilde Nicolaï est membre de Salon Féministe, qui appelle au boycott du chanteur depuis plusieurs mois.
14: On pense que la mise en examen, c'est très bien, ça a tardé. Là, le regroupement des plaintes au parquet de Nanterre fait qu'il y a plus d'activité et apparemment une vraie volonté de faire quelque chose, donc c'est super. Après, voilà, on espère vraiment que ça se concrétise dans des faits, qu'il n'y a pas de poids de mesure et que là, comme il s'agit d'une personne célèbre, on y va plus doucement. Ce qu'on espère par-dessus tout, c'est que toutes ces plaintes-là, elles vont vraiment être investiguées à fond et suivies et la parole de toutes les victimes écoutée, même si ça prend un peu plus de temps.
13: De son côté, Patrick Bruel conteste toujours l'ensemble des faits.
5: Oriane Gendreau. Aux États-Unis, on l'apprend à l'instant, plusieurs employés de plusieurs étages du Pentagone ont dû être évacués. Le Pentagone, hein, c'est le ministère de la Défense aux États-Unis. Les pompiers ont été dépêchés sur place pour un incident qui impliquerait des matières dangereuses. On y reviendra, bien sûr, quand on aura plus d'informations dans nos prochaines éditions. Le navigateur Charlie Dalin est décédé, vainqueur du dernier Vendée Globe. Il est mort à l'âge de 42 ans des suites d'un cancer contre lequel il luttait depuis 2 ans et demi. Il était déjà malade lorsqu'il s'était élancé pour le dernier Vendée Globe, le tour du monde en solitaire, sans assistance et sans escale. Dans une poignée de secondes, on retrouve Nathalie Amar sur RFI, sur le Pont des Arts.
0: Merci Charlotte de Rouen, il est 17h10 à Paris.
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0: de véhicules en tout type qui passent par ce quartier-là. Et Kwame Akoto a choisi justement aussi ce quartier parce qu'il y avait de potentiels clients, des automobilistes, des chauffeurs qui venaient, qui avaient besoin pour leurs véhicules d'éléments de signalétique, d'identification.
1: De décoration, d'identification, quartier plein de vie où l'œuvre et l'artiste ne sont pas dans un sanctuaire, mais bien au milieu de la rue, à la portée de tous. Pour cette exposition, vous avez fait appel, en plus des toiles qui appartiennent au musée lui-même, à des collectionneurs privés.
0: Oui, le musée du Quai Branly a acquis en 2017 10 peintures de l'artiste. Elles sont montrées dans l'exposition aux côtés d'une vingtaine d'autres œuvres prêtées par des collectionneurs privés français.
1: Sarah Ligné, dans cette émission, on va plonger également dans l'univers énigmatique du photographe ivoirien Nuit Balnéaire et de son exposition Eboro à la Fondation Henri Cartier-Bresson.
2: Eboro, dans les pensées Annie Bonnat et Akan, une culture partagée à travers la région ouest africaine, représente l'espace de la préexistence et l'au-delà. C'est un peu l'espace où on retourne après notre expérience terrestre.
1: Un reportage que signe Solène Gardret à la Fondation. Et puis dans moins de 4 heures, Mexique, Afrique du Sud, le match qui inaugure la Coupe du Monde de football 2026.

0: Et voilà, sur l'hymne de cette Coupe du Monde, on ira en Afrique du Sud où les jeunes se préparent à voir pour la première fois leur équipe dans un mondial. Les Bafana Bafana n'avaient pas été qualifiés depuis 16 ans. Bonjour Willy Diallo.
1: Bonjour Nathalie.
0: Avec vous, on verra également que l'Afrique, largement représentée dans la compétition, 10 équipes, misent aussi sur sa musique et sur sa mode pour marquer les esprits en dehors des terrains.
1: Oui, surtout avec les Ivoiriens qui n'ont rien laissé au hasard avec leur magnifique veste orange.
0: À tout à l'heure, Willy Diallo.
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0: Voilà, c'est le Koumassi Trio qui ouvre cette émission, puisque nous y sommes à Koumassi, dans la région Ashanti du Ghana. Énorme marché, énorme capitale commerciale, des dizaines, voire des centaines de boutiques, de peintures, d'enseignes. C'est dans l'une d'entre elles, Sarah Ligné, que Kwame Akoto a été formé d'abord, avant de créer son propre atelier en 1972.
1: Oui, son père était garagiste et il aurait aimé que son fils embrasse le même métier, mais Kwame Akoto avait une toute autre idée en tête.
0: Il a fait un pas de côté.
1: Il aimait le dessin depuis son plus jeune âge et il est donc parti rejoindre un atelier de peintre d'enseigne pour une formation assez longue, plus de 6 ans. Un peintre d'enseigne, ça apprend d'abord à faire des lettres, parce que c'est important aussi, oui, le mot, les phrases à lire pour cette communication visuelle, et ensuite à composer l'art du dessin, l'art de la peinture, à composer des scènes.
0: Ateliers, ce sont des viviers de talents, comme ça a pu l'être à Kinshasa à peu près à la même époque. C'est là qu'on apprend le métier véritablement de peintre.
1: Oui, c'est ce système de formation où l'on apprend auprès d'un maître, où l'on se forme avant de pouvoir ouvrir son propre atelier, et c'est ce qu'a fait Kwame Akoto en 1972.
0: Ouais, on peint donc les enseignes des magasins, les plaques des voitures, les publicités. Dans son atelier, aujourd'hui, Kwame Akoto travaille lui-même avec des apprentis. Il forme à son tour des apprentis.
1: Il a repris effectivement ce système de formation et son atelier accueille parfois jusqu'à 10 apprentis autour de lui, certains à temps plein, d'autres à temps partiel, et certains apprentis ont depuis ouvert aussi leur propre atelier.
0: Alors, ce qui est intéressant, c'est qu'il va évidemment s'affranchir de la publicité au bout d'un moment pour développer son propre univers artistique, mais est-ce qu'on peut dire qu'il va en garder les codes finalement de la publicité, l'esthétique, les couleurs vive, le message qui doit être clair et martelé.
1: Il continue à allier texte et image. Alors encore aujourd'hui, il travaille sur commande pour des peintures commerciales, mais il a aussi développé son propre style personnel, où il est beaucoup plus libre de choisir ses sujets, ses thèmes d'inspiration. Mais on retrouve toujours en filigrane ce qui fait la peinture d'enseigne, et cette présence du texte qu'on retrouve dans plus de 2/3 de ses œuvres, un texte qui est parfois en bordure de l'image, à la périphérie, ou qui vient vraiment concurrencer le motif principal de la peinture.

0: est un vrai exercice artistique aussi pour lui, la formation de ses lettres. Et d'ailleurs, vous avez essayé de les reproduire, lui, les écrits en anglais. Vous avez essayé de les reproduire aussi fidèlement que possible en français sur certaines des œuvres qui sont présentées.
1: Oui, c'est l'inspiration de ce graphisme aussi qui est important. Et comme la plupart des phrases dans ses œuvres sont en anglais, parfois quelques-unes en français, voire en Ashanti Twi. Mais pour toutes celles en anglais, nous avons effectivement proposé une traduction aux visiteurs, puisque pour Kwame Akoto, pour comprendre cette peinture, il faut la lire.
0: Ouais, il faut la lire. Alors, sur ces tableaux, il est beaucoup question de lui, il raconte son histoire, il se représente aussi beaucoup, on va y venir, mais il se fait aussi une sorte de messager universel sur des sujets de société, par exemple les accidents de voiture. En fait, il représentait au départ en grand format des scènes d'accidents, c'est ça qu'il allait placarder en ville pour dire attention, ne faites pas n'importe quoi avec les véhicules. Il faisait le travail de la prévention routière quasiment.
1: Oui, depuis plusieurs décennies, c'est un sujet qui le préoccupe beaucoup, de lutter contre les accidents de la route, qu'ils soient dus à des excès de vitesse, à l'alcool, au volant. Et donc, il représente l'accident dans sa version la plus terrible, avec des corps parfois mutilés, ensanglantés. Il veut vraiment frapper les personnes qui regardent.
0: Quasiment
1: cette
0: un reportage
1: scène.
0: Qu'il fait en peinture pour alerter.
1: Oui, quasiment, parce que toujours aussi, il s'appuie sur un modèle. Alors ça peut être quand il peint des portraits, quelqu'un qui pose pour lui, mais il a recours aussi à des images publiées dans la presse, à tout type de visuels qu'il va ensuite réinterpréter en peinture.
0: Et il fait pareil avec la cigarette, en avertissant les fumeurs sur les dangers du tabac.
1: Ça, c'est son grand combat. Il a fumé, mais il a arrêté de fumer. Et depuis, effectivement, plus de 30 ans, il ne cesse de peindre des toiles qui mettent en garde contre les méfaits du tabac, alors que ce soit un animal, une plante qui fume, et avec des mots à l'impact très fort, rappelant que le tabac n'est pas bon pour la santé et qu'il peut tuer.
0: Ouais, et il y a même, si je me souviens bien, une représentation de Mami Wata avec une cigarette, à la bouche.
1: Oui, parce que Mami Wata, pour lui, Mami Wata, qui est la divinité des eaux, elle incarne le mal absolu. Parce qu'avant, en 1991, il a rejoint une église évangélique, plus particulièrement dans la mouvance pentecôtiste. Et avant cela, pendant une vingtaine d'années, il s'est dit sous l'emprise de Saint Antoine et de Mami Wata. Et quand il est sorti de cette emprise, il a aussi peint beaucoup d'œuvres représentant Mami Wata comme cette incarnation du mal, et comme c'est une figure maléfique, forcément. Elle fume.
0: Elle fume. Sur quel support travaille-t-il, Kwame Akoto ?
1: Une grande partie des matériaux qu'il utilise sont tirés de son environnement quotidien, c'est-à-dire qu'il y a beaucoup d'ébénistes dans son quartier, donc il va aller leur acheter des plaques de contreplaqué pour former ses supports et faire des cadres aussi en bois. Il travaille aussi parfois sur toile, et il travaille aussi à partir d'un nombre limité de couleurs qui sont issues de peintures industrielles pour automobiles, de ce qu'on appelle la peinture acrylo-vinylique.
0: Et donc des couleurs primaires.
1: Oui, c'est 5 couleurs, jaune, rouge, bleu, avec le blanc et le noir, et dont il est extrêmement talentueux dans ce mélange de couleurs pour produire toutes les nuances qui lui sont utiles pour ses œuvres.
0: Alors on a dit qu'il était investi, en tout cas qu'il se sentait investi d'une mission citoyenne sur certains sujets, mais vous avez évoqué aussi son attrait pour la religion. C'est plus qu'un attrait, hein, c'est quasiment une mission religieuse à travers laquelle il s'exprime dans son art. Il l'explique d'ailleurs dans un documentaire que vous diffusez au sein du musée du Quai Branly, qui a été tourné par l'une de ses disciples, une japonaise, je crois, qui a été la seule étrangère à venir apprendre avec lui dans l'atelier. Et voilà ce qu'il lui dit.
2: So my painting that I'm doing,
3: les œuvres que je peins sont toutes en lien avec Dieu. Vous voyez, c'est pour faire honte au royaume de Satan, vous comprenez? C'est Dieu qui me donne l'inspiration. Donc en tant que peintre du Tout-Puissant, je ne peins pas des œuvres immorales qui pourraient faire honte au royaume de Dieu. Je peins des œuvres qui célèbrent la gloire, qui détournent les gens du mauvais chemin pour les mettre sur le droit chemin du Créateur. Vous comprenez? Donc quand je peins, je ne fais jamais rien qui pourrait engendrer la honte.
0: Voilà, shame en anglais, la honte. Il se considère, Sarah Ligné, comme en mission divine, Kwame Akoto.
1: Oui, sa foi imprègne toutes ses œuvres et la religion occupe une place essentielle dans sa vie. Il se rend à l'église tous les dimanches, il participe aux répétitions hebdomadaires de la chorale, il lit des passages de la Bible à l'atelier et ces passages eux-mêmes l'inspirent pour ses œuvres et il reprend parfois des textes issus de la Bible. Mais
0: il considère notamment aussi, voilà, des psaumes.
1: Des psaumes, tout à fait.
0: Dont il reproduit le texte.
1: Ouais. Oui. Et il considère que sa peinture a la capacité de changer les comportements de ses contemporains et donc qu'elle peut agir pour les emmener vers le droit chemin, vers une vie meilleure.
0: Ouais, il représente même Dieu le Père hein, qui surgit d'une espèce de nuée avec la légende « Our Father who art in heaven », notre Père qui est aux cieux avec le jeu de mots « art » et « art ». Il représente la main de Dieu qui tient un œuf sur lequel repose la terre avec l'idée de quoi, la fragilité de notre existence terrestre.
1: Oui, il y a aussi toute une réflexion autour de la création et la création divine, notamment dans sa série d'autoportraits avec des traits hybridés. Il y a une moitié du visage qui représente le visage de Kwame Akoto et l'autre moitié qui sont des traits non humains, animaux ou plantes. Et il y a toujours cette phrase qu'il inscrit dans cette série, mon Dieu, je te remercie de ne pas m'avoir fait vache, ouais. Plante.
0: C'est vrai que le tableau etc. le plus marquant dont vous parlez, c'est celui-là. C'est oui. Moitié visage humain, moitié visage de vache et l'inscription, Dieu merci de ne m'avoir pas créé et vache. Il cherche l'efficacité, en fait, à la fois par le message et par l'illustration, par la figuration. Il veut que ça marque.
1: Oui, ses œuvres sont extrêmement construites en termes de composition, de motif principal, les couleurs aussi, l'intensité des couleurs. Et je pense par exemple à l'une des œuvres qui ouvre l'exposition, qui est aussi un autoportrait, où il se représente en tant que peintre avec le crayon et le pinceau fiché dans les cheveux. Et il tient un énorme œil. Et ce qui est, c'est presque la Joconde, parce que quand on se déplace, il nous regarde toujours. Et ce qu'on voit pas au premier abord, c'est que cet immense œil, il se termine en saint. Et le peintre écrit, conseil, faites attention à la convoitise du regard.
0: Faites attention à la convoitise du regard. Comment est-ce qu'on peut qualifier la peinture de Kwame Akoto? On parlait tout à l'heure de ses couleurs primaires, du message publicitaire. C'est de la peinture naïve, c'est de la peinture symbolique. Comment est-ce qu'on la qualifie?
1: C'est avant tout une peinture figurative. Il est très attaché à ce qu'il appelle l'art de la ressemblance. Je parlais tout à l'heure de cette question du modèle. Il y a comme une forme d'incarnation en fait sur le support, que ce modèle-là, qu'il soit justement une personne qui pose pour lui ou une image, une illustration qui lui serve de référence, doit être restituée le plus fidèlement possible sur la toile. Et c'est ce à quoi aussi il exerce beaucoup et il met en garde aussi ses apprentis. Et c'est aussi tout le message qu'il y a derrière cet autoportrait à l'œil immense. Prenez soin de votre œil, entretenez votre œil, apprenez à regarder parce que comme ça vous saurez mieux représenter.
0: Ouais, il y a aussi « My friend the Bushman », mon ami le Bushman, l'homme de la brousse. Alors là, c'est un visage presque entièrement recouvert de feuillage. Hein. Seuls les yeux, la bouche, les narines ressortent. Comme pour dire quoi, Sarah Ligné? C'est le message finalement moderne que l'homme est simplement partie intégrante de la nature et pas plus.
1: C'est aussi une représentation de l'homme médecine, de ce pouvoir des plantes et de l'identification des plantes. Parce qu'il y a quantité de figures spirituelles qui apparaissent dans les peintures de Kwame Akoto. Effectivement, des références au christianisme. Mais pas seulement. On voit, par exemple, apparaître des divinités comme Mami Wata ou des figures comme cet homme médecine qui est là dans cette œuvre et qui se fait lui-même plante, qui devient les traitements qu'il administre.
0: Il est ghanéen. En 50 ans de carrière, il s'est imposé comme une des légendes du high life et de l'afrobeat. Il s'appelle Pat Thomas. On va l'entendre avec Kay Slice, de la génération d'après, ghanéen également, qui vit à Rotterdam. Collaboration sur ce titre emblématique, Kwame Nkrumah.

0: Sur le pont des Arts avec Sarah Ligné, la commissaire de l'exposition Kwame Akoto, Almighty God Artworks au musée du Quai Branly, Jacques Chirac à Paris. Avant l'ouverture de cette exposition, Sarah Ligné, dans un entretien à Art Africa Magazine, Kwame Akoto disait espérer qu'elle bousculerait une vision caricaturale de la culture visuelle du Ghana. Cette vision-là existe, d'après vous, en Europe, et pour quelles raisons ?
1: C'est vrai que on connaît en fait peu les artistes contemporains ghanéens en Europe, même si ces dernières années et puis dans les mois à venir, il y a des expositions d'artistes ghanéens qui se préparent. Mais par exemple, dans la collection du musée du Quai Branly, ce sont des objets plus anciens, plus historiques. Et cette vision aussi du dynamisme et de la richesse de la scène artistique ghanéenne est beaucoup moins connue. Et c'est ce aussi à quoi
0: contribue cette exposition. C'est aussi dans cet esprit-là que vous avez voulu le mettre en valeur. Lui, alors on ne l'a pas dit, mais c'est évident, c'est un artiste qui est vraiment ancré dans la culture Ashanti du Ghana. Il a représenté des personnalités de l'ancien royaume. En quoi est-ce que ça a pu influencer son œuvre, Sarah Ligné ?
1: Oui, il est d'origine Ashanti et comme beaucoup de peintres aussi à Kumasi, il peint des motifs, des thématiques, des sujets qui célèbrent aussi cet héritage Ashanti, à commencer par les portraits des différents souverains Ashanti, mais également, par exemple, dans l'exposition, une œuvre représente le tabouret d'or, The Golden Stool, qui est un objet éminemment sacré pour les Ashanti.
0: Parce qu'on dit qu'il serait descendu du ciel au XVIIe siècle et qu'il incarnerait l'âme de la nation, du peuple Ashanti.
1: Oui, c'est le symbole du peuple Ashanti, un tabouret recouvert d'or et que très peu de personnes, excepté le roi et quelques membres de son entourage, peuvent voir. Et d'ailleurs, je pense que Kwame Akoto ne l'a pas vu, il l'a représenté d'après une photographie.
0: Oui, c'est un objet inaccessible et donc encore plus précieux peut-être. Il proclame l'amour du kente, le tissu traditionnel. Mais alors, il n'est pas uniquement centré sur le passé et sur la culture des siècles précédents. Il peint, par exemple, Barack Obama en roi Ashanti. C'est une des œuvres qui marque évidemment le visiteur au musée du Quai Branly.
1: Il habille Barack Obama avec
0: absolument.
1: Un kente.
0: Et il l'habille avec un kente et il le coiffe d'une couronne.
1: Oui, d'une coiffe traditionnelle aussi. Barack Obama, lorsqu'il a été élu président des États-Unis d'Amérique, son premier voyage en Afrique, c'était le Ghana en 2009. Donc ça a eu aussi un impact incroyable. Et les peintres se sont évidemment saisis de cette figure pour la représenter. Et donc il y a Kwame Akoto a fait plusieurs portraits d'Obama et en le plaçant aussi dans cette généalogie des grandes figures, des grands souverains.
0: Comme le descendant des dynasties du royaume Ashanti. Il y a d'autres personnalités actuelles qui l'ont inspiré, enfin contemporaines qui l'ont inspiré, Kwame Akoto.
1: Oui, il peint des personnalités célèbres au Ghana. Alors, à commencer par les présidents du Ghana. Il a fait toute une série sur les présidents, depuis une fois Nkrumah. Il a peint aussi Kofi Annan, le secrétaire général des
0: Nations Unies. Il était d'origine ghanéenne.
1: Tout à fait. Et il peint aussi des chanteurs, des footballeurs. Je ne serais pas étonnée que là, pour la Coupe du Monde, peut-être, il peindra
0: des... Il peigne l'équipe des Black Stars. Sarah Ligné, outre le commissariat de cette exposition, vous êtes au sein du musée du Quai Branly responsable de l'unité mondialisation historique et contemporaine. Alors ça a l'air très, on va dire très très sérieux et très abstrait comme ça, mais en fait il s'agit de réfléchir un peu aux échanges et puis au regard de l'Occident sur des territoires et des langages artistiques un peu lointains d'ici.
1: Oui, c'est une partie de la collection qui comprend près de 13 000 œuvres. À l'origine, ce sont des œuvres qui ont été réalisées par des artistes européens qui ont représenté d'autres continents, qu'ils aient voyagé ou non. Parfois aussi, ce sont des œuvres qui relèvent de l'imagination, du fantasme, des œuvres qui peuvent questionner aussi les stéréotypes. Et depuis plusieurs années, le musée du Quai Branly aussi a choisi d'étendre cette collection à la question des circulations des artistes, des œuvres, des modèles culturels entre les continents pour des périodes anciennes ou pour l'époque actuelle. Donc ces œuvres qui sont au carrefour de différentes influences culturelles qui sont nées de rencontres, de contacts.
0: Ouais, lesquelles par exemple ?
1: Nous en avons plusieurs sur le qui sont actuellement présentés dans le parcours permanent et en particulier pour les 20 ans du musée que nous célébrons ce mois-ci. Je pense par exemple à une peinture de l'artiste sénégalais Ibou Diouf qui a un projet de tapisserie puisqu'en 1966 le président du Sénégal Léopold Sédar Senghor avait créé une manufacture de tapisserie à Thiès et avec les apports de la tapisserie et les formations dispensées par des lissiers venus de France. Il s'agissait de transcrire en tapisserie ces œuvres des artistes de l'école de Dakar, cette nouvelle génération d'une école moderne sénégalaise. Donc une rencontre d'une technique avec les apports des peintres sénégalais.
0: Ouais, je me demandais ce que représentait pour Kwame Akoto, que vous avez rencontré à l'occasion de l'inauguration de l'exposition du musée du Quai Branly, ce que représentait le fait d'être exposé à Paris. Est-ce que ça a une signification, une importance particulière pour lui ?
1: Oui, c'était très important pour lui et c'était très important pour lui aussi. Nous sommes allés ensemble au musée du Louvre de voir ses tableaux parce qu'il a beaucoup de livres d'art aussi chez lui et parfois peint des peintures de la Renaissance et notamment des vierges à l'enfant. Et de les voir dans cette grande galerie de peintures du Louvre, c'était extrêmement émouvant et il a applaudi les tableaux.
0: Il a applaudi. Il devait être le seul sûrement au milieu des gens qui faisaient des selfies dans les allées du Louvre. Lui fait partie de la jeune génération d'artistes de Côte d'Ivoire. Né en 1994, le photographe Nuit Balnéaire présente en ce moment à Paris, à la Fondation Henri Cartier-Bresson, une nouvelle exposition, Eboro. Alors Nuit Balnéaire puise ses inspirations dans les cultures d'Afrique de l'Ouest, la mode, l'architecture, et il crée des œuvres graphiques qui racontent des histoires d'héritage familiaux. C'est Solène Gardré qui l'a rencontré.
2: Bonjour Nuit Balnéaire.
3: Bonjour Solène.
2: Donc là on est ici pour votre exposition qui s'appelle Eboro. Qu'est-ce que ça veut dire Eboro ?
3: Eboro, dans les pensées Annie Bona et Akan, une culture partagée à travers la région ouest africaine, représente l'espace de la préexistence et l'au-delà. C'est un peu l'espace où on retourne après notre expérience terrestre.
2: Alors on rentre dans l'exposition et tout de suite on voit qu'il y a un personnage qui revient. Mais qui est-ce ?
3: Alors ce personnage est un personnage qui est à la fois poète et pêcheur, un peu une sorte d'être métaphysique qui oscille entre la terre ferme et la mer, mais d'une certaine façon entre le visible et l'invisible aussi, pour souligner ce dialogue-là entre le monde des vivants et l'au-delà.
2: Ces photos, elles parlent beaucoup de votre oncle. Vous m'avez dit, il s'appelle Noël X Ebony et il a disparu dans les années 80, mais vous avez encore un lien très fort avec lui.
3: J'utilise la figure de mon oncle pour souligner les liens transgénérationnels, mais c'est aussi une figure qui allait au-delà du cocon familial. C'était une figure importante de la littérature africaine. C'est aussi remettre son œuvre au jour.
4: J'ai repoussé les tempêtes et la nuit, indiqué l'histoire.
2: On s'avance dans l'exposition. Est-ce qu'il y a une photo ou une série de photos vers laquelle vous nous emmèneriez pour commencer ? Alors du coup, devant nous, on a une photo de paysage un peu flou avec un filet devant, c'est ça ?
3: Alors sur cette image, nous sommes sur la côte à Dakar, d'où l'histoire surgit, qui est cet espace de la dernière présence de Noël X Ebony, où il disparaît. Et cette image, on retrouve donc une atmosphère un peu éthérée, cette démarche qui traverse l'ensemble de l'œuvre. Nous sommes perpétuellement dans des états entre rêve et réalité. À travers cette œuvre de cristalliser des atmosphères, un peu comme lorsqu'on se réveille d'un rêve. Nous n'avons pas toujours une vision très lucide et très claire et très nette, mais très souvent, il nous reste une émotion forte.
2: Et on remarque justement qu'il y a plusieurs séquences de rêves. Donc là, on est devant une séquence avec des couleurs un petit peu plus bleues. Et derrière nous, si on se retourne, c'est des couleurs plus chaudes. Il y a une scène en intérieur avec du rouge. Ça change beaucoup d'ambiance. Qu'est-ce qui se passe, par exemple, en face ?
3: Nous sommes dans une étape où nous avons un code couleur qui est inspiré des codes couleurs funéraires des Anibona et des Akan de façon générale. Cette forte présence du rouge et du noir est vraiment pour marquer cette frontière et ce dialogue entre le monde des vivants et l'au-delà. Dans notre conception, la disparition est vraiment non pas la fin de notre existence, mais au contraire le début en fait. C'est un travail de composition, d'éclairage, de mouvement, de scénarisation aussi, qui est très intuitif, mais qui est aussi très construit dans les scénographies, qui sont entièrement composées et très architecturaux, pour donner vie donc à ce conte-là.
0: Lui aussi donne vie à la tradition et au conte ivoirien Nuit Balnéaire. Il a été désigné lauréat 2025 du programme Latitude de la Fondation Hermès pour cette exposition Eboro, dont il est prévu d'ailleurs qu'elle soit présentée à Abidjan l'année prochaine, en 2027. Sarah Ligné, le fond photographie du musée du Quai Branly est particulièrement riche, hein, et on le voit très régulièrement. Est-ce que c'est une discipline à laquelle le musée fait particulièrement attention pour la période contemporaine? Je sais que par exemple sur l'exposition Amazonia, il y avait des travaux extrêmement récents de photographes actuels en activité actuellement au Brésil. Est-ce que c'est aussi le cas, et est-ce qu'il y a cette même attention portée sur le continent africain?
1: Oui, le musée du Quai Branly a une très riche collection de photographies, plus de 700 000 photographies anciennes et contemporaines. Il soutient aussi la création photographique contemporaine grâce à un dispositif qui s'appelle les résidences photographiques, qui récompense, accompagne des projets photographiques chaque année, ou qu'ils soient menés à travers le monde, et dont les tirages intègrent ensuite la collection du musée. Mais il y a aussi des acquisitions de photographies contemporaines en dehors de ces résidences. Et dans l'exposition actuellement présente, Africa Fashion, on peut justement
0: découvrir
1: un certain nombre de ces photographies, et par exemple les photographies de James Barnor, photographe d'origine ghanéenne.
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0: Les Ivoiriens d'Espoir 2000 avec ce titre respecté. Vous le vivez depuis ce matin sur RFI, c'est le jour J pour la Coupe du Monde de football.
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0: Et l'Afrique est présente en force pour cette édition 2026. 10 équipes du continent présentes dans ce premier mondial à 48. La Côte d'Ivoire et le Ghana de Kwame Akoto notamment se préparent à entrer en course. Pour les éléphants, ce sera le 15 juin face à l'Équateur. Le Ghana a rendez-vous 3 jours plus tard face à l'équipe du Panama. Et dans quelques heures, c'est bien sûr l'Afrique du Sud qui va ouvrir la compétition. 16 ans après leur mondial à domicile en 2010, les Bafana Bafana retrouve le Mexique. Il ne s'était plus qualifié depuis. Alors pour les jeunes passionnés de football, là-bas, c'est un événement de voir l'équipe nationale pour la première fois en Coupe du Monde. Valentin Hugues s'est rendu dans un club de Johannesburg où le mondial suscite excitation et motivation.
2: L'icra noir sous son maillot bleu pour se protéger de l'hiver austral. Riley s'entraîne au tir. Ce jeune joueur n'a que 15 ans. Il n'était pas né en 2010 et n'a donc jamais vu son équipe nationale en Coupe du Monde.
3: J'ai entendu parler du match d'ouverture contre le Mexique quand Tchabalala avait marqué et comment la foule s'était déchaînée.
2: Pour ces adolescents, fini d'écouter les souvenirs des plus vieux. Cette année, ils vivront la ferveur, les joies, les cris. Et pour Junior, le regard déterminé, c'est aussi l'occasion de rêver encore un peu plus grand.
4: J'ai grandi en écoutant mon père m'en parler, mais maintenant je vais enfin le vivre de mes propres yeux. C'est un immense privilège et ça nous montre aussi que le niveau est là. C'est vraiment inspirant parce qu'on marche dans leurs pas, ils nous montrent le chemin pour atteindre leur niveau. Pour ça, on doit s'entraîner dès notre plus jeune âge.
5: Ça va bien.
6: Vous êtes coach Stéphane.
5: Coach Stéphane, okay. Je suis l'entraîneur des gardiens.
6: Cette Coupe du Monde qui arrive, est-ce que vous pensez que c'est important pour vos joueurs aussi?
5: Bien sûr. Vraiment, ça va motiver tout le monde qu'ils puissent bien travailler parce qu'ils ont l'ambition, un jour, l'équipe nationale puisse m'appeler. Voilà.
2: Parce qu'au-delà de rendre fier tout un pays en retrouvant le chemin du mondial 16 ans plus tard, l'équipe nationale sud-africaine prouve aussi à la jeune génération que le pays a sa place au plus haut niveau.
0: Un reportage de Valentin Hugues à Johannesburg et ce match Afrique du Sud Mexique, Mexique-Afrique du Sud plutôt, sera évidemment à vivre en intégralité sur l'antenne Afrique d'RFI.

0: Et pour cette Coupe du Monde 2026, l'Afrique et ses cultures s'imposent bien au-delà du terrain, jusque dans l'album officiel de la compétition. Wally Diallo, plusieurs artistes du continent y participent. Hein.
1: On retrouve Davido, Rema, Ayrastar et Tayla, mais surtout Burna Boy en featuring donc avec Shakira sur cette hymne officielle du Mondial.

0: Et en plus de la star Burna Boy, Shakira a choisi aussi de s'entourer de jeunes, de tout jeunes danseurs africains, Wally.
1: Ils sont une dizaine et ils ont entre 8 et 13 ans. Ce sont les Ghetto Kids, un groupe de danse fondé en 2014, composé d'enfants qui ont grandi dans les bidonvilles de Kampala, en Ouganda. Ils seront aussi présents sur scène avec Shakira lors du spectacle de la finale de cette année, le 19 juillet.
0: Alors évidemment, c'est une chance extraordinaire pour eux, mais ce clip, Wally Diallo, déchaîne les critiques parce qu'il véhicule encore de sacrés stéréotypes sur l'Afrique.
1: Et oui, Shakira a encore frappé avec un imaginaire caricatural autour du continent africain. Dans son clip, elle fait danser donc des enfants africains pieds nus dans le sable devant un baobab, avec un décor désertique et des huttes dans le fond. Bref, une vision qui ne passe pas. Sur X, les internautes dénoncent un clip cliché sur l'Afrique, alors même qu'on refuse le visa aux supporters africains.
0: Et oui, effectivement, on l'a vu, aux supporters et même aux arbitres. Alors pour éviter la caricature, Wally, autant offrir soi-même une représentation. Et c'est ce qu'ont compris certains pays, comme la Côte d'Ivoire, qui a décidé de prendre les choses en main.
1: Absolument, les éléphants comptent dominer sur le terrain et aussi sur le style vestimentaire. On l'a vu lors de l'arrivée de l'équipe aux États-Unis lundi, habillée tout en blanc avec une veste orange signée Ibrahim Fernandez, créateur de mode ivoirien reconnu, qui met toujours en avant des textiles et artisanats de son pays. Pour la veste des éléphants, il a choisi le tapa, un tissu traditionnel originaire de l'ouest de la Côte d'Ivoire, à base d'écorce d'arbre. C'est un rendu orange très vif et un éléphant en perles sur le dos.
0: Ouais, je sens que vous avez craqué pour cette veste, Wally Diallo. C'est vrai qu'elle est très très élégante. Moyennant finance, on pourrait se l'offrir. Vous avez regardé ça?
1: Oui, mais bon, c'est vraiment parce que j'ai trop de fierté en tant que Burkinabé. Sinon, j'avoue que j'aurais pu céder. Et de toutes les façons, la veste est vendue à 500 000 francs et elle est déjà épuisée, donc bon.
0: Bon, allez, on va faire sans. Sur le terrain de la mode, en tout cas, les Ivoiriens sont loin d'être les seuls à se faire remarquer. Hein.
1: Oui, il y a aussi nos amis, les champions africains, les lions de la teranga, cette fois avec des chaussures. Avant leur départ pour les États-Unis, l'équipe sénégalaise a reçu le drapeau national des mains du président Bassirou Diomaye Faye, chaussé par Cheikh Dal, un artisan cordonnier sénégalais qui fabrique des baskets à partir de tissus en wax, en bougoulant et en pagnotissé. En revanche, petite déception chez nos amis, les sapeurs congolais. Lumumba, le supporter emblématique de la RDC, ne sera pas présent pour représenter son équipe lors du match d'ouverture. Il n'a pas pu obtenir son visa pour le Mexique.
0: Mais oui, on l'avait vu partout sur les réseaux sociaux, c'était lors de la dernière CAN, c'est ça?
1: Oui, c'est ça, c'était au Maroc.
0: Voilà, pas de Mexique pour Lumumba, supporter de la RDC. Merci Wally Diallo.
1: Merci.
0: Et tous les matchs, enfin pas tous les matchs, mais beaucoup de matchs sont à vivre en direct et en intégralité sur RFI. Il faut aller regarder le programme sur notre site internet rfi.fr. On va se quitter avec la Black Stars Cheer Song, un titre de Grace Ashley Obaya, célèbre chanteuse ghanéenne de gospel, en soutien donc à l'équipe nationale, les Black Stars.

0: Alors voilà pour la chanson qui accompagnera les Black Stars du Ghana dans ce Mondial 2026. On leur souhaite évidemment bonne chance. Je ne vais pas me risquer au pronostic, mais on leur souhaite bonne chance comme à toutes les autres équipes présentes. Sarah Ligné, merci d'avoir été avec nous.
1: Merci à vous.
0: Pour celles et ceux qui sont à Paris, l'exposition consacrée à Kwame Akoto est là jusqu'au 6 septembre prochain. Et puis, Wally Diallo, on compte sur vous peut-être pour aller visiter l'atelier de Kumasi, Almighty God Artworks. Sur le Pont des Arts avec Clémence Delfort à la coordination, Pierre Plantier à la réalisation. Merci à eux, merci à notre stagiaire Louise Lemoine. On se retrouve lundi. Et lundi, vous avez rendez-vous avec Taiki, le chanteur, vient nous présenter son nouvel album, Joya, en référence au dernier esclave américain, passionné de musique, un projet dans lequel il s'est particulièrement investi. Figurez-vous qu'on en aura même un morceau en live au studio 41. Je parie qu'il y aura énormément de monde en régie une fois encore. Et c'est Chantal Leroux qui sera aux manettes de l'émission. Rendez-vous 15h10, temps universel, 17h10, heure de Paris. Le mondial de foot, on y revient évidemment dans 10 minutes. Bonjour Olivier Pron.
2: Bonjour.
0: À quelques heures de l'ouverture de la compétition, quel est le programme?
2: On va essayer de ramener la coupe à la raison. Comme le titre ce matin, nos confrères de l'équipe.
0: Joli titre.
2: Laisser de côté les polémiques, revenir à l'essentiel, le foot, le jeu, le seul qui peut sauver cette 23e Coupe du Monde plutôt mal embarquée, soyons très très honnêtes. Si on pouvait laisser de côté tout ce qui est négatif, pas pour longtemps assurément, mais on va parler d'un match d'ouverture très attendu au stade Aztec mythique de Mexico. Mexique, Afrique du Sud, et puis on évaluera les chances africaines, on verra si le Ghana justement a des chances.
0: À tout de suite Olivier avec la fine équipe de Radio Foot International. Ce sera juste après le journal en français facile.
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7: Charlotte de Rouen.
6: Le début ce jeudi de la Coupe du Monde de football au Mexique, le mondial le plus cher de l'histoire. On fera le point dès le début de cette édition. Donald Trump dit vouloir frapper très fort l'Iran dans la soirée et prendre le contrôle des infrastructures pétrolières du pays. Et puis en France, le soulagement des associations féministes après la mise en examen du chanteur Patrick Bruel pour viol et agression sexuelle. 5 milliards de téléspectateurs attendus à travers le monde pour assister au match de la Coupe du Monde de football. La compétition se déroule entre les trois pays hôtes, le Mexique, le Canada et les États-Unis. Et ce mondial promet aussi d'être le plus cher de l'histoire. Du prix des billets pour les supporters jusqu'à 2 millions de dollars pour le plus cher, jusqu'au tarif des places de parking à proximité des stades. Pierre-Olivier.
1: jamais assister à un match n'aura coûté aussi cher. Exemple pour la rencontre France-Sénégal le 16 juin à New York. 560 euros minimum pour la place, environ 1500 pour un aller-retour transatlantique en avion, 400 euros pour deux nuits d'hôtel, 130 pour se rendre au stade en transport. Bilan des courses, plus de 2500 euros pour un match dans la fourchette basse, et ça sans compter le visa et les extras. Mais les supporters ne sont pas les seuls à devoir casser leur tirelire. Aux États-Unis, les 11 villes hôtes ont engagé chacune entre 100 et 150 millions de dollars, de quoi couvrir les frais de sécurité et de logistique, mais sans certitude que les retombées dépassent les dépenses. Toutes les places sont en effet loin d'être vendues. Enfin, la tarification dynamique des billets qui s'ajuste pour chaque match en fonction de la demande a été transposée à d'autres services. La place de parking le soir d'une rencontre au MetLife Stadium de New York dépasse déjà les 225 dollars. Mais que les supporters se rassurent, le ticket de train de banlieue, lui, est fixe, 127 dollars.
6: Pierre-Olivier, en attendant ce soir le coup d'envoi de ce mondial avec le match Mexique-Afrique du Sud à 19h en temps universel à suivre sur les antennes africaines de RFI. La Belgique, elle, arrive à cette compétition avec une équipe remaniée sous les ordres du sélectionneur français Rudy Garcia. Il a dû gérer la fin d'une génération, la fameuse génération dorée belge, immensément talentueuse, mais qui au final n'a jamais rien gagné. Alors quels sont les espoirs des Belges à l'aube de cette 15e participation de l'équipe nationale à une Coupe du Monde? Reportage de Jean-Jacques Herry au centre d'entraînement des Diables Rouges à Tubize.
8: Le hall du Martins Red Hotel bruisse de conversation. Sous les photos qui rappellent les heures de gloire de l'équipe nationale, les lieux accueillent ce soir des professionnels du bricolage. A priori, rien à voir, mais entre les perceuses d'exposition, on parle aussi football.
9: Cette mix entre les jeunes et les gens expérimentés comme De Bruyne, comme Lukaku, peut être un succès.
10: Maintenant, est-ce qu'elle aura le même niveau que la génération dorée? On avait des terribles joueurs, hein, notamment Eden. C'était l'apogée de la défense avec Vertonghen et tout ça. On ne sait pas, on verra.
8: Au deuxième étage, le bar offre une vue imprenable sur les terrains d'entraînement.
11: Ils s'entraînent derrière les barrières là pour se cacher un petit peu de la foule.
8: Lucas, le barman, croise souvent les joueurs.
11: Les jeunes vont être bien lancés pour le futur. Ça va permettre de déjà prendre de la confiance pour, par exemple, la Coupe d'Europe dans 2 ans ou la prochaine Coupe du Monde. Ouais, ils ont l'air de bien s'entendre, du coup c'est chouette.
8: Retour dans le hall. Une silhouette s'avance pour délivrer un discours sur le leadership et l'entrepreneuriat à la demande de l'entreprise organisatrice de l'événement professionnel. Au micro, une ancienne gloire des Diables Rouges, l'attaquant Mbo Mpenza, 56 caps entre 1997 et 2008. Il accepte de nous dire quelques mots sur ses successeurs au sein des Diables et sur leur nouvel entraîneur, Rudy Garcia.
12: On a un entraîneur qui parvient à bien comprendre notre pays. On ne va pas gagner la Coupe du Monde. Pour nous, le plus important, c'est d'essayer d'aller le plus loin possible et d'essayer d'affronter l'Espagne.
8: Belgique-Espagne, deux équipes qui ont de fortes chances de s'affronter en quart de finale. Jean-Jacques Herry, Tubize, RFI.
6: Et puis toujours concernant le football, notez que l'arbitre somalien Omar Artane, qui devait officier lors de ce mondial mais qui s'est vu refuser l'entrée aux États-Unis, eh bien, il arbitrera la Super Coupe de l'UEFA le mois prochain entre le PSG et Aston Villa.
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6: Au Moyen-Orient, 2 mois après l'entrée en vigueur d'un cessez-le-feu, la trêve semble plus que jamais fragilisée. Les États-Unis ont bombardé la nuit dernière de nouvelles cibles en Iran et l'Iran a riposté en visant des cibles militaires américaines en Jordanie, au Koweït et à Bahreïn. La Turquie exhorte les deux parties à cesser leurs attaques, mais le président américain Donald Trump menace de frapper très fort l'Iran dans la soirée. Notez également que l'Inde confirme la mort de 3 marins. Ils étaient portés disparus depuis hier lorsqu'une frappe américaine a touché leur navire proche des côtes omanaises. Manoj Yadav est le secrétaire général du syndicat des marins indiens.
13: Il s'agissait d'un navire commercial, il ne représentait absolument aucune menace. Personne à bord n'avait de munitions ni quoi que ce soit qui puisse menacer les forces militaires. Ce navire n'était visé par aucune sanction. Les Américains auraient pu monter à bord et simplement procéder aux vérifications d'usage. Mais malgré cela, ils ont tiré un missile visant à la fois les marins et le navire. Nous condamnons fermement cette attaque et nous demandons à toute la communauté internationale, y compris les Nations Unies, l'Organisation Maritime Internationale, ainsi qu'au Premier ministre indien, d'intervenir immédiatement. Les 20 000 marins indiens qui se trouvent actuellement dans cette zone de conflit subissent aujourd'hui une énorme pression psychologique et ils font face à une menace très sérieuse après ces incidents.
6: Des propos recueillis par Nicolas Feldman. Israël oppose un refus d'entrée sur son territoire à une journaliste de RFI. Alice Froussard a été refoulée à son arrivée à l'aéroport de Tel Aviv hier, alors qu'elle disposait pourtant d'une autorisation de voyage et d'une demande de visa presse en bonne et due forme. Les autorités israéliennes n'ont pas transmis à RFI de justification quant à cette décision. Notre radio proteste donc contre l'expulsion d'Alice qui constitue une entrave à la liberté de la presse. De son côté, le ministère français des Affaires étrangères dit regretter cette décision. Au Royaume-Uni, le ministre de la Défense démissionne, une décision sur fond de désaccord budgétaire avec le Premier ministre Keir Starmer qui n'accordait pas assez de moyens aux forces armées. La guerre en Iran a récemment révélé au grand public les limites de la Royal Navy qui résultent d'années de manque d'investissement. Nouvelle nuit de manifestation à Belfast, en Irlande du Nord. La ville, théâtre de violence pour la deuxième nuit consécutive, des violences anti-immigrés après une attaque au couteau pour laquelle un réfugié soudanais a été inculpé. La police a fait usage de canons à eau pour disperser les protestataires. RFI 17h07 à Paris, le chanteur et comédien français Patrick Bruel, placé sous contrôle judiciaire la nuit dernière. L'artiste est mis en cause dans plusieurs affaires de violences sexuelles. Contrairement aux réquisitions du procureur, il n'a pas été placé en détention provisoire. Mais les avocates des victimes et les associations féministes saluent une première étape importante, Oriane Gendreau, puisqu'il est bien mis en examen.
14: Myriam Benayoun est l'avocate de deux des plaignantes. Elle salue cette décision et l'ampleur de l'enquête qui s'ouvre. Patrick Bruel était auditionné hier face à quatre juges, signe, je cite, que le parquet prend très au sérieux l'affaire. Ses clientes accusent Patrick Bruel d'un fait de viol et d'une tentative de viol. Dans le premier cas, il a été placé sous le statut de témoin assisté et dans le second, il a été mis en examen. Les deux femmes se disent très soulagées de cette décision. Les associations féministes saluent, elles, une première décision encourageante, tout en restant prudentes quant à la suite de la procédure. Mathilde Nicolaï est membre de Salon Féministe, qui appelle au boycott du chanteur depuis plusieurs mois.
15: On pense que la mise en examen, c'est très bien, ça a tardé. Là, le regroupement des plaintes au parquet de Nanterre fait qu'il y a plus d'activité et apparemment une vraie volonté de faire quelque chose, donc c'est super. Après, voilà, on espère vraiment que ça se concrétise dans des faits, qu'il n'y a pas de poids de mesure et que là, comme il s'agit d'une personne célèbre, on y va plus doucement. Ce qu'on espère par-dessus tout, c'est que toutes ces plaintes-là, elles vont vraiment être investiguées à fond et suivies et la parole de toutes les victimes écoutée, même si ça prend un peu plus de temps.
14: De son côté, Patrick Bruel conteste toujours l'ensemble des faits.
6: Oriane Gendreau. Aux États-Unis, on l'apprend à l'instant, plusieurs employés de plusieurs étages du Pentagone ont dû être évacués. Le Pentagone, c'est le ministère de la Défense aux États-Unis. Les pompiers ont été dépêchés sur place pour un incident qui impliquerait des matières dangereuses. On y reviendra, bien sûr, quand on aura plus d'informations dans nos prochaines éditions. Le navigateur Charlie Dalin est décédé, vainqueur du dernier Vendée Globe. Il est mort à l'âge de 42 ans des suites d'un cancer contre lequel il luttait depuis 2 ans et demi. Il était déjà malade lorsqu'il s'était élancé pour le dernier Vendée Globe, le tour du monde en solitaire, sans assistance et sans escale. Dans une poignée de secondes, on retrouve Nathalie Amar sur RFI, sur le Pont des Arts.
0: Merci Charlotte Drouin, il est 17h10 à Paris.
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Bonjour à toutes et à tous. À Kumasi, au Ghana, son atelier Almighty God Artwork, les œuvres d'art de Dieu Tout-Puissant, existe depuis plus de 50 ans. Kwame Akoto est peintre. Il a appris le métier auprès des maîtres des boutiques d'enseignes publicitaires de la ville. Et on comprend, en visitant l'exposition personnelle que lui consacre pour la première fois en France le musée du Quai Branly Jacques Chirac à Paris, qu'à ses yeux, l'un et l'autre, l'art et la religion ne peuvent être dissociés. Ces tableaux ne sont pas juste là pour témoigner d'un talent pictural. Souvent, ils véhiculent un message dicté par la foi qui habite le peintre et ancré

0: Oui, le musée du Quai Branly a acquis en 2017 10 peintures de l'artiste. Elles sont montrées dans l'exposition aux côtés d'une vingtaine d'autres œuvres prêtées par des collectionneurs privés français.
1: Sarah Ligné, dans cette émission, on va plonger également dans l'univers énigmatique du photographe ivoirien Nuit Balnéaire et de son exposition Eboro à la Fondation Henri Cartier-Bresson.
2: Eboro, dans les pensées Annie Bona et Akan, une culture partagée à travers la région ouest africaine, représente l'espace de la préexistence et l'au-delà. C'est un peu l'espace où on retourne après notre expérience terrestre.
1: Un reportage que signe Solène Gardret à la Fondation. Et puis dans moins de 4 heures, Mexique, Afrique du Sud, le match qui inaugure la Coupe du Monde de football 2026.

0: Et voilà, sur l'hymne de cette Coupe du Monde. On ira en Afrique du Sud où les jeunes se préparent à voir pour la première fois leur équipe dans un mondial. Les Bafana Bafana n'avaient pas été qualifiés depuis 16 ans. Bonjour Willy Diallo.
1: Bonjour Nathalie.
0: Avec vous, on verra également que l'Afrique, largement représentée dans la compétition, 10 équipes, misent aussi sur sa musique et sur sa mode pour marquer les esprits en dehors des terrains.
1: Oui, surtout avec les Ivoiriens qui n'ont rien laissé au hasard avec leur magnifique veste orange.
0: À tout à l'heure, Willy Diallo.
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0: Voilà, c'est le Kumasi Trio qui ouvre cette émission, puisque nous y sommes à Kumasi, dans la région Ashanti du Ghana. Énorme marché, énorme capitale commerciale, des dizaines, voire des centaines de boutiques de peinture d'enseigne. C'est dans l'une d'entre elles, Sarah Ligné, que Kwame Akoto a été formé d'abord, avant de créer son propre atelier en 1972.
1: Oui, son père était garagiste et il aurait aimé que son fils embrasse le même métier, mais Kwame Akoto avait une toute autre idée en tête.
0: Il a fait un pas de côté.
1: Il aimait le dessin depuis son plus jeune âge et il est donc parti rejoindre un atelier de peintre d'enseigne pour une formation assez longue, plus de 6 ans. Un peintre d'enseigne, ça apprend d'abord à faire des lettres, parce que c'est important aussi, le mot, les phrases à lire pour cette communication visuelle, et ensuite à composer l'art du dessin, l'art de la peinture, à composer des scènes.
0: Ateliers, ce sont des viviers de talents, comme ça a pu l'être à Kinshasa, à peu près à la même époque. C'est là qu'on apprend le métier véritablement de
1: peintre.
0: Oui,
1: c'est ce système de formation où l'on apprend auprès d'un maître, où l'on se forme avant de pouvoir ouvrir son propre atelier, et c'est ce qu'a fait Kwame Akoto en 1972.
0: Ouais, on peint donc les enseignes des magasins, les plaques des voitures, les publicités. Dans son atelier, aujourd'hui, Kwame Akoto travaille lui-même avec des apprentis. Il forme à son tour des apprentis.
1: Il a repris effectivement ce système de formation et son atelier accueille parfois jusqu'à 10 apprentis autour de lui, certains à temps plein, d'autres à temps partiel, et certains apprentis ont depuis ouvert aussi leur propre atelier.
0: Alors, ce qui est intéressant, c'est qu'il va évidemment s'affranchir de la publicité au bout d'un moment pour développer son propre univers artistique, mais est-ce qu'on peut dire qu'il va en garder les codes finalement de la publicité, l'esthétique, les couleurs vives, le message qui doit être clair et martelé?
1: Il continue à allier texte et image. Alors encore aujourd'hui, il travaille sur commande pour des peintures commerciales, mais il a aussi développé son propre style personnel, où il est beaucoup plus libre de choisir ses sujets, ses thèmes d'inspiration. Mais on retrouve toujours en filigrane ce qui fait la peinture d'enseigne, et cette présence du texte qu'on retrouve dans plus de 2/3 de ses œuvres, un texte qui est parfois en bordure de l'image, à la périphérie, ou qui vient vraiment concurrencer le motif principal de la peinture.
0: Et qui est un vrai exercice artistique aussi pour lui, la formation de ses lettres. Et d'ailleurs, vous avez essayé de les reproduire, lui les écrit en anglais, vous avez essayé de les reproduire aussi fidèlement que possible en français sur certaines des œuvres qui sont présentées.
1: Oui, c'est l'inspiration de ce graphisme aussi qui est important, et comme la plupart des phrases dans ses œuvres sont en anglais, parfois quelques-unes en français, voire en Ashantitwi, mais pour toutes celles en anglais, nous avons effectivement proposé une traduction aux visiteurs, puisque pour Kwame Akoto, pour comprendre cette peinture, il faut la lire.
0: Ouais, il faut la lire.

0: Alors, sur ces tableaux, il est beaucoup question de lui, il raconte son histoire, il se représente aussi beaucoup, on va y venir, mais il se fait aussi une sorte de messager universel sur des sujets de société, par exemple les accidents de voiture. En fait, il représentait au départ en grand format des scènes d'accidents, c'est ça qu'il allait placarder en ville pour dire « attention, ne faites pas n'importe quoi avec les véhicules ». Il faisait le travail de la prévention routière quasiment.
1: Oui, depuis plusieurs décennies, c'est un sujet qui le préoccupe beaucoup, de lutter contre les accidents de la route, qu'ils soient dus à des excès de vitesse, à l'alcool, au volant. Et donc, il représente l'accident dans sa version la plus terrible, avec des corps parfois mutilés, ensanglantés. Il veut vraiment frapper les personnes qui regardent
0: quasiment
1: cette
0: scène. Quasiment un reportage qu'il fait en peinture. Pour alerter.
1: Oui, quasiment, parce que toujours aussi, il s'appuie sur un modèle. Alors, ça peut être quand il peint des portraits, quelqu'un qui pose pour lui, mais il a recours aussi à des images publiées dans la presse, à tout type de visuels qu'il va ensuite réinterpréter en peinture.
0: Et il fait pareil avec la cigarette, en avertissant les fumeurs sur les dangers du tabac.
1: Ça, c'est son grand combat. Il a fumé, mais il a arrêté de fumer. Et depuis, effectivement, plus de 30 ans, il ne cesse de peindre des toiles qui mettent en garde contre les méfaits du tabac, alors que ce soit un animal, une plante qui fume, et avec des mots à l'impact très fort, rappelant que le tabac n'est pas bon pour la santé et qu'il peut tuer.
0: Ouais, et il y a même, si je me souviens bien, une représentation de Mami Wata avec une cigarette à la bouche.
1: Oui, parce que Mami Wata, pour lui, Mami Wata, qui est la divinité des eaux, elle incarne le mal absolu. Parce qu'avant, en 1991, il a rejoint une église évangélique, plus particulièrement dans la mouvance pentecôtiste. Et avant cela, pendant une vingtaine d'années, il s'est dit sous l'emprise de Saint Antoine et de Mami Wata. Et quand il est sorti de cette emprise, il a aussi peint beaucoup d'œuvres représentant Mami Wata comme cette incarnation du mal, et comme c'est une figure maléfique, forcément. Elle fume.
0: Sur quel support travaille-t-il, Kwame Akoto?
1: Une grande partie des matériaux qu'il utilise sont tirés de son environnement quotidien, c'est-à-dire qu'il y a beaucoup d'ébénistes dans son quartier, donc il va aller leur acheter des plaques de contreplaqué pour former ses supports et faire des cadres aussi en bois. Il travaille aussi parfois sur toile, et il travaille aussi à partir d'un nombre limité de couleurs qui sont issues de peintures industrielles pour automobiles, de ce qu'on appelle la peinture acrylo-vinylique.
0: Et donc des couleurs primaires.
1: Oui, c'est 5 couleurs, jaune, rouge, bleu, avec le blanc et le noir, et dont il est extrêmement talentueux dans ce mélange de couleurs pour produire toutes les nuances qui lui sont utiles pour ses œuvres.
0: Alors, on a dit qu'il était investi, en tout cas qu'il se sentait investi d'une mission citoyenne sur certains sujets, mais vous avez évoqué aussi son attrait pour la religion. C'est plus qu'un attrait, hein, c'est quasiment une mission religieuse à travers laquelle il s'exprime dans son art. Il l'explique d'ailleurs dans un documentaire que vous diffusez au sein du musée du Quai Branly, qui a été tourné par l'une de ses disciples, une japonaise, je crois, qui a été la seule étrangère à venir apprendre avec lui dans l'atelier. Et voilà ce qu'il lui dit.
2: So my painting that I'm doing,
3: les œuvres que je peins sont toutes en lien avec Dieu. Vous voyez, c'est pour faire honte au royaume de Satan, vous comprenez? C'est Dieu qui me donne l'inspiration. Donc en tant que peintre du Tout-Puissant, je ne peins pas des œuvres immorales qui pourraient faire honte au royaume de Dieu. Je peins des œuvres qui célèbrent la gloire, qui détournent les gens du mauvais chemin pour les mettre sur le droit chemin du Créateur. Vous comprenez? Donc quand je peins, je ne fais jamais rien qui pourrait engendrer la honte.
0: Voilà, shame en anglais, la honte. Il se considère, Sarah Ligné, comme en mission divine, Kwame Akoto.
1: Oui, sa foi imprègne toutes ses œuvres, et la religion occupe une place essentielle dans sa vie. Il se rend à l'église tous les dimanches, il participe aux répétitions hebdomadaires de la chorale, il lit des passages de la Bible à l'atelier, et ces passages eux-mêmes l'inspirent pour ses œuvres, et il reprend parfois des textes issus de la Bible. Mais
0: il considère aussi... Des psaumes, notamment, voilà, des psaumes.
1: Des psaumes, tout à fait.
0: Dont il reproduit le texte,
1: oui. Oui, et il considère que sa peinture a la capacité de changer les comportements de ses contemporains, et donc elle peut agir pour les emmener vers le droit chemin, vers une vie meilleure.
0: Ouais, il représente même Dieu le Père, hein, qui surgit d'une espèce de nuée avec la légende « Our Father who art in heaven », notre Père qui est aux cieux, avec le jeu de mots « art » et « art ». Il représente la main de Dieu qui tient un œuf sur lequel repose la terre, avec l'idée de quoi, la fragilité de notre existence terrestre.
1: Oui, il y a aussi toute une réflexion autour de la création et la création divine, notamment dans sa série d'autoportraits avec des traits hybridés. Il y a une moitié du visage qui représente le visage de Kwame Akoto et l'autre moitié qui sont des traits non humains, animaux ou plantes. Et il y a toujours cette phrase qu'il inscrit dans cette série, « Mon Dieu, je te remercie de ne pas m'avoir fait vache, plante,
0: etc. » C'est vrai que le tableau le plus marquant dont vous parlez, c'est celui-là. C'est moitié visage humain, moitié visage de vache, et l'inscription « Dieu merci de ne m'avoir pas créé et vache ». Il cherche l'efficacité, en fait, à la fois par le message et par l'illustration, par la figuration. Il veut que ça marque.
1: Oui, ses œuvres sont extrêmement construites en termes de composition, de motif principal, les couleurs aussi, l'intensité des couleurs. Et je pense par exemple à l'une des œuvres qui ouvre l'exposition, qui est aussi un autoportrait, où il se représente en tant que peintre avec le crayon et le pinceau fiché dans les cheveux, et il tient un énorme œil. Et ce qui est, c'est presque la Joconde, parce que quand on se déplace, il nous regarde toujours. Et ce qu'on voit pas au premier abord, c'est que cet immense œil, il se termine en sein. Et le peintre écrit, conseil, faites attention à la convoitise du regard.
0: Faites attention à la convoitise du regard. Comment est-ce qu'on peut qualifier la peinture de Kwame Akoto? On parlait tout à l'heure de ses couleurs primaires, du message publicitaire. C'est de la peinture naïve, c'est de la peinture symbolique. Comment est-ce qu'on la qualifie?
1: C'est avant tout une peinture figurative. Il est très attaché à ce qu'il appelle l'art de la ressemblance. Je parlais tout à l'heure de cette question du modèle. Il y a comme une forme d'incarnation, en fait, sur le support, que ce modèle-là, qu'il soit justement une personne qui pose pour lui, ou une image, une illustration qui lui serve de référence, doit être restituée le plus fidèlement possible sur la toile. Et c'est ce à quoi aussi il exerce beaucoup, et il met en garde aussi ses apprentis, et c'est aussi tout le message qu'il y a derrière cet autoportrait à l'œil immense. Prenez soin de votre œil, entretenez votre œil, apprenez à regarder, parce que comme ça vous saurez mieux représenter.
0: Ouais, il y a aussi « My friend the Bushman », mon ami le Bushman, l'homme de la brousse. Alors là, c'est un visage presque entièrement recouvert de feuillage. Hein. Seuls les yeux, la bouche, les narines ressortent. Comme pour dire quoi, Sarah Ligné? C'est le message finalement moderne que l'homme est simplement partie intégrante de la nature et pas plus?
1: C'est aussi une représentation de l'homme médecine, de ce pouvoir des plantes et de l'identification des plantes. Parce qu'il y a quantité de figures spirituelles qui apparaissent dans les peintures de Kwame Akoto. Effectivement, des références au christianisme. Mais pas seulement. On voit, par exemple, apparaître des divinités comme Mamiwata ou des figures comme cet homme médecine qui est là dans cette œuvre et qui se fait lui-même plante, qui devient les traitements qu'il administre.
0: Il est ghanéen. En 50 ans de carrière, il s'est imposé comme une des légendes du high life et de l'afrobeat. Il s'appelle Pat Thomas. On va l'entendre avec Kay Slice, de la génération d'après, ghanéen également, qui vit à Rotterdam. Collaboration sur ce titre emblématique, Kwame Nkrumah.

0: Sur le pont des Arts avec Sarah Ligné, la commissaire de l'exposition Kwame Akoto, Almighty God Artworks au musée du Quai Branly, Jacques Chirac à Paris. Avant l'ouverture de cette exposition, Sarah Ligné, dans un entretien à Art Africa Magazine, Kwame Akoto disait espérer qu'elle bousculerait une vision caricaturale de la culture visuelle du Ghana. Cette vision-là existe, d'après vous, en Europe et pour quelles raisons ?
1: C'est vrai que on connaît en fait peu les artistes contemporains ghanéens en Europe, même si ces dernières années et puis dans les mois à venir, il y a des expositions d'artistes ghanéens qui se préparent. Mais par exemple, dans la collection du musée du Quai Branly, ce sont des objets plus anciens, plus historiques. Et cette vision aussi du dynamisme et de la richesse de la scène artistique ghanéenne est beaucoup moins connue. Et c'est aussi à quoi
0: contribue cette exposition. C'est aussi dans cet esprit-là que vous avez voulu le mettre en valeur. Lui, alors on ne l'a pas dit, mais c'est évident, c'est un artiste qui est vraiment ancré dans la culture Ashanti du Ghana. Il a représenté des personnalités de l'ancien royaume. En quoi est-ce que ça a pu influencer son œuvre, Sarah Ligné?
1: Oui, il est d'origine Ashanti et comme beaucoup de peintres aussi à Kumasi, il peint des motifs, des thématiques, des sujets qui célèbrent aussi cet héritage Ashanti, à commencer par les portraits des différents souverains Ashanti, mais également par exemple dans l'exposition, une œuvre représente le tabouret d'or, The Golden Stool, qui est un objet éminemment sacré pour les Ashanti.
0: Parce qu'on dit qu'il serait descendu du ciel au XVIIe siècle et qu'il incarnerait l'âme de la nation, du peuple Ashanti.
1: Oui, c'est le symbole du peuple Ashanti, un tabouret recouvert d'or et que très peu de personnes, excepté le roi et quelques membres de son entourage, peuvent voir. Et d'ailleurs, je pense que Kwame Akoto ne l'a pas vu, il l'a représenté d'après une photographie.
0: Oui, c'est un objet inaccessible et donc encore plus précieux peut-être. Il proclame l'amour du kente, le tissu traditionnel. Mais alors, il n'est pas uniquement centré sur le passé et sur la culture des siècles précédents. Il peint, par exemple, Barack Obama en roi Ashanti. C'est une des œuvres qui marque évidemment le visiteur au musée du Quai Branly.
1: Il habille Barack Obama avec
0: Absolument.
1: Un kente.
0: Il l'habille avec un kente et il le coiffe d'une couronne.
1: Oui, d'une coiffe traditionnelle aussi. Barack Obama, lorsqu'il a été élu président des États-Unis d'Amérique, son premier voyage en Afrique, c'était le Ghana en 2009. Donc ça a eu aussi un impact incroyable. Les peintres se sont évidemment saisis de cette figure pour la représenter. Et donc il y a Kwame Akoto a fait plusieurs portraits d'Obama et en le plaçant aussi dans cette généalogie des grandes figures, des grands souverains,
0: comme le descendant des dynasties du royaume Ashanti. Il y a d'autres personnalités actuelles qui l'ont inspiré, enfin contemporaines qui l'ont inspiré, Kwame Akoto.
1: Oui, il peint des personnalités célèbres au Ghana. Alors, à commencer par les présidents du Ghana. Il a fait toute une série sur les présidents depuis Kwame Nkrumah. Il a peint aussi Kofi Annan, le secrétaire général
0: des Nations Unies, qui était d'origine ghanéenne.
1: Tout à fait. Et il peint aussi des chanteurs, des footballeurs. Je ne serais pas étonnée que là, pour la Coupe du Monde, peut-être, il peindra
0: des... Il peigne l'équipe des Black Stars. Sarah Ligné, outre le commissariat de cette exposition, vous êtes au sein du musée du Quai Branly responsable de l'unité mondialisation historique et contemporaine. Alors ça a l'air très, on va dire très très sérieux et très abstrait comme ça, mais en fait il s'agit de réfléchir un peu aux échanges et puis au regard de l'Occident sur des territoires et des langages artistiques un peu lointains d'ici.
1: Oui, c'est une partie de la collection qui comprend près de 13 000 œuvres. À l'origine, ce sont des œuvres qui ont été réalisées par des artistes européens qui ont représenté d'autres continents, qu'ils aient voyagé ou non. Parfois aussi, ce sont des œuvres qui relèvent de l'imagination, du fantasme, des œuvres qui peuvent questionner aussi les stéréotypes. Et depuis plusieurs années, le musée du Quai Branly aussi a choisi d'étendre cette collection à la question des circulations des artistes, des œuvres, des modèles culturels entre les continents pour des périodes anciennes ou pour l'époque actuelle. Donc ces œuvres qui sont au carrefour de différentes influences culturelles qui sont nées de rencontres, de contacts.
0: Ouais, lesquelles par exemple ?
1: Nous en avons plusieurs sur le, qui sont actuellement présentés dans le parcours permanent et en particulier pour les 20 ans du musée que nous célébrons ce mois-ci. Je pense par exemple à une peinture de l'artiste sénégalais Ibou Diouf qui a un projet de tapisserie puisqu'en 1966 le président du Sénégal Léopold Sédar Senghor avait créé une manufacture de tapisserie à Thiès et avec les apports de la tapisserie et les formations dispensées par des lissiers venus de France. Il s'agissait de transcrire en tapisserie ces œuvres des artistes de l'école de Dakar, cette nouvelle génération d'une école moderne sénégalaise. Donc une rencontre d'une technique avec les apports des peintres sénégalais.
0: Ouais, je me demandais ce que représentait pour Kwame Akoto, que vous avez rencontré à l'occasion de l'inauguration de l'exposition du musée du Quai Branly, ce que représentait le fait d'être exposé à Paris. Est-ce que ça a une signification, une importance particulière pour lui?
1: Oui, c'était très important pour lui et c'était très important pour lui aussi. Nous sommes allés ensemble au musée du Louvre de voir ses tableaux parce qu'il a beaucoup de livres d'art aussi chez lui et parfois peint des peintures de la Renaissance et notamment des vierges à l'enfant. Et de les voir dans cette grande galerie de peinture du Louvre, c'était extrêmement émouvant et il a applaudi les tableaux.
0: Il a applaudi. Il devait être le seul sûrement au milieu des gens qui faisaient des selfies dans les allées du Louvre. Lui fait partie de la jeune génération d'artistes de Côte d'Ivoire. Né en 1994, le photographe Nuit Balnéaire présente en ce moment à Paris, à la Fondation Henri Cartier-Bresson, une nouvelle exposition, Eboro. Alors Nuit Balnéaire puise ses inspirations dans les cultures d'Afrique de l'Ouest, la mode, l'architecture, et il crée des œuvres graphiques qui racontent des histoires d'héritages familiaux. C'est Solène Gardré qui l'a rencontré.
2: Bonjour Nuit Balnéaire.
3: Bonjour Solène.
2: Donc là on est ici pour votre exposition qui s'appelle Eboro. Qu'est-ce que ça veut dire Eboro ?
3: Eboro, dans les pensées Annie Bona et Akan, une culture partagée à travers la région ouest-africaine, représente l'espace de la préexistence et l'au-delà. C'est un peu l'espace où on retourne après notre expérience terrestre.
2: Alors on rentre dans l'exposition et tout de suite on voit qu'il y a un personnage qui revient. Mais qui est-ce ?
3: Alors ce personnage est un personnage qui est à la fois poète et pêcheur, un peu une sorte d'être métaphysique qui oscille entre la terre ferme et la mer, mais d'une certaine façon entre le visible et l'invisible aussi, pour souligner ce dialogue-là entre le monde des vivants et l'au-delà.
2: Ces photos, elles parlent beaucoup de votre oncle. Vous m'avez dit, il s'appelle Noël X Ebony et il a disparu dans les années 80, mais vous avez encore un lien très fort avec lui.
3: J'utilise la figure de mon oncle pour souligner les liens transgénérationnels, mais c'est aussi une figure qui allait au-delà du cocon familial. C'était une figure importante de la littérature africaine. C'est aussi remettre son œuvre au jour.
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2: On s'avance dans l'exposition. Est-ce qu'il y a une photo ou une série de photos vers laquelle vous nous emmèneriez pour commencer ? Alors du coup, devant nous, on a une photo de paysage un peu flou avec un filet devant, c'est ça ?
3: Alors sur cette image, nous sommes sur la côte à Dakar, d'où l'histoire surgit, qui est cet espace de la dernière présence de Noël X Ebony, où il disparaît. Et cette image, on retrouve donc une atmosphère un peu éthérée, cette démarche qui traverse l'ensemble de l'œuvre. Nous sommes perpétuellement dans des états entre rêve et réalité. À travers cette œuvre de cristalliser des atmosphères, un peu comme lorsqu'on se réveille d'un rêve. Nous n'avons pas toujours une vision très lucide et très claire et très nette, mais très souvent il nous reste une émotion forte.
2: Et on remarque justement qu'il y a plusieurs séquences de rêves. Donc là on est devant une séquence avec des couleurs un petit peu plus bleues. Et derrière nous, si on se retourne, c'est des couleurs plus chaudes. Il y a une scène en intérieur avec du rouge. Ça change beaucoup, beaucoup d'ambiance. Qu'est-ce qui se passe, par exemple, en face ?
3: Nous sommes dans une étape où nous avons un code couleur qui est inspiré des codes couleurs funéraires des Anibona et des Akan de façon générale. Cette forte présence du rouge et du noir est vraiment pour marquer cette frontière et ce dialogue entre le monde des vivants et l'au-delà. Dans notre conception, la disparition est vraiment non pas la fin de notre existence, mais au contraire le début en fait. C'est un travail de composition, d'éclairage, de mouvement, de scénarisation aussi, qui est très intuitif, mais qui est aussi très construit dans les scénographies, qui sont entièrement composées et très architecturaux, pour donner vie donc à ce conte-là.
0: Aussi donne vie à la tradition et au conte ivoirien Nuit Balnéaire. Il a été désigné lauréat 2025 du programme Latitude de la Fondation Hermès pour cette exposition Eboro, dont il est prévu d'ailleurs qu'elle soit présentée à Abidjan l'année prochaine en 2027. Sarah Ligné, le fonds photographie du musée du Quai Branly est particulièrement riche hein, et on le voit très régulièrement. Est-ce que c'est une discipline à laquelle le musée fait particulièrement attention pour la période contemporaine? Je sais que par exemple sur l'exposition Amazonia, il y avait des travaux extrêmement récents de photographes actuels en activité actuellement au Brésil. Est-ce que c'est aussi le cas et est-ce qu'il y a cette même attention portée sur le continent africain?
1: Oui, le musée du Quai Branly a une très riche collection de photographies, plus de 700 000 photographies anciennes et contemporaines. Il soutient aussi la création photographique contemporaine grâce à un dispositif qui s'appelle les résidences photographiques qui récompense, accompagne des projets photographiques chaque année ou qu'ils soient menés à travers le monde et dont les tirages intègrent ensuite la collection du musée. Mais il y a aussi des acquisitions de photographies contemporaines en dehors de ces résidences. Et dans l'exposition actuellement présenté Africa Faction, on peut justement un certain nombre de ces photographies et par exemple les photographies de James Barnard, photographe d'origine ghanéenne.
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0: Les Ivoiriens d'Espoir 2000 avec ce titre respecté. Vous le vivez depuis ce matin sur RFI, c'est le jour J pour la Coupe du Monde de football.
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0: Et l'Afrique est présente en force pour cette édition 2026. 10 équipes du continent présentes dans ce premier mondial à 48. La Côte d'Ivoire et le Ghana de Kwame Akoto notamment se préparent à entrer en course. Pour les éléphants, ce sera le 15 juin face à l'Équateur. Le Ghana a rendez-vous 3 jours plus tard face à l'équipe du Panama. Et dans quelques heures, c'est bien sûr l'Afrique du Sud qui va ouvrir la compétition. 16 ans après leur mondial à domicile en 2010, les Bafana Bafana retrouve le Mexique. Il ne s'était plus qualifié depuis. Alors pour les jeunes passionnés de football, là-bas, c'est un événement de voir l'équipe nationale pour la première fois en Coupe du Monde. Valentin Hugues s'est rendu dans un club de Johannesburg où le mondial suscite excitation et motivation.
2: L'icra noir sous son maillot bleu pour se protéger de l'hiver austral. Riley s'entraîne au tir. Ce jeune joueur n'a que 15 ans. Il n'était pas né en 2010 et n'a donc jamais vu son équipe nationale en Coupe du Monde.
3: J'ai entendu parler du match d'ouverture contre le Mexique quand Tchabalala avait marqué et comment la foule s'était déchaînée.
2: Pour ces adolescents, fini d'écouter les souvenirs des plus vieux. Cette année, ils vivront la ferveur, les joies, les cris. Et pour Junior, le regard déterminé, c'est aussi l'occasion de rêver encore un peu plus grand.
4: J'ai grandi en écoutant mon père m'en parler, mais maintenant je vais enfin le vivre de mes propres yeux. C'est un immense privilège et ça nous montre aussi que le niveau est là. C'est vraiment inspirant parce qu'on marche dans leurs pas, ils nous montrent le chemin pour atteindre leur niveau. Pour ça, on doit s'entraîner dès notre plus jeune âge.
5: Ça va bien.
6: Vous êtes coach Stéphane.
5: Coach Stéphane, okay. Je suis l'entraîneur des gardiens.
6: Cette Coupe du Monde qui arrive, est-ce que vous pensez que c'est important pour vos joueurs aussi?
5: Bien sûr. Vraiment, ça va motiver tout le monde qu'ils puissent bien travailler parce qu'ils ont l'ambition, un jour, moi, je puisse, l'équipe nationale puisse m'appeler. Voilà.
2: Parce qu'au-delà de rendre fier tout un pays en retrouvant le chemin du mondial, 16 ans plus tard, l'équipe nationale sud-africaine prouve aussi à la jeune génération que le pays a sa place au plus haut niveau.
0: Un reportage de Valentin Hugues à Johannesburg et ce match Afrique du Sud Mexique-Afrique du Sud plutôt sera évidemment à vivre en intégralité sur l'antenne Afrique d'RFI.

0: Et pour cette Coupe du Monde 2026, l'Afrique et ses cultures s'imposent bien au-delà du terrain, jusque dans l'album officiel de la compétition. Wally Diallo, plusieurs artistes du continent y participent. Hein.
1: On retrouve Davido, Rema, Ayrastar et Tyla, mais surtout, Burna Boy en featuring donc avec Shakira sur cet hymne officiel du mondial.

0: Et en plus de la star Burna Boy, Shakira a choisi aussi de s'entourer de jeunes, de tout jeunes danseurs africains, Wally.
1: Ils sont une dizaine et ils ont entre 8 et 13 ans. Ce sont les Ghetto Kids, un groupe de danse fondé en 2014, composé d'enfants qui ont grandi dans les bidonvilles de Kampala, en Ouganda. Ils seront aussi présents sur scène avec Shakira lors du spectacle de la finale de cette année, le 19 juillet.
0: Alors évidemment, c'est une chance extraordinaire pour eux, mais ce clip, Wally Diallo, déchaîne les critiques parce qu'il véhicule encore de sacrés stéréotypes sur l'Afrique.
1: Hein. Et oui, Shakira a encore frappé avec un imaginaire caricatural autour du continent africain. Dans son clip, elle fait danser donc des enfants africains pieds nus dans le sable devant un baobab, avec un décor désertique et des huttes dans le fond. Bref, une vision qui ne passe pas. Sur X, les internautes dénoncent un clip cliché sur l'Afrique, alors même qu'on refuse le visa aux supporters africains.
0: Et oui, effectivement, on l'a vu aux supporters et même aux arbitres. Alors pour éviter la caricature, Wally, autant offrir soi-même une représentation. Et c'est ce qu'ont compris certains pays, comme la Côte d'Ivoire, qui a décidé de prendre les choses en main.
1: Absolument, les éléphants comptent dominer sur le terrain et aussi sur le style vestimentaire. On l'a vu lors de l'arrivée de l'équipe aux États-Unis lundi, habillé tout en blanc avec une veste orange signée Ibrahim Fernandez, créateur de mode ivoirien reconnu, qui met toujours en avant des textiles et artisanats de son pays. Pour la veste des éléphants, il a choisi le tapa, un tissu traditionnel originaire de l'ouest de la Côte d'Ivoire, à base d'écorce d'arbre. C'est un rendu orange très vif et un éléphant en perles sur le dos.
0: Ouais, je sens que vous avez craqué pour cette veste, Wally Diallo. C'est vrai qu'elle est très très élégante. Moyennant finance, on pourrait se l'offrir. Vous avez regardé ça?
1: Oui, mais bon, c'est vraiment parce que j'ai trop de fierté en tant que Burkinabé. Sinon, j'avoue que j'aurais pu céder. Et de toutes les façons, la veste est vendue à 500 000 francs et elle est déjà épuisée, donc bon.
0: Bon, allez, on va faire sans. Sur le terrain de la mode, en tout cas, les Ivoiriens sont loin d'être les seuls à se faire remarquer. Hein.
1: Oui, il y a aussi nos amis, les champions africains, les lions de la Teranga, cette fois avec des chaussures. Avant leur départ pour les États-Unis, l'équipe sénégalaise a reçu le drapeau national des mains du président Bassirou Diomaye Faye, chaussé par Cheikh Dal, un artisan cordonnier sénégalais qui fabrique des baskets à partir de tissus, en wax, en bougoulan et en pagnotis. En revanche, petite déception chez nos amis les sapeurs congolais. Lumumba, le supporter emblématique de la RDC, ne sera pas présent pour représenter son équipe lors du match d'ouverture. Il n'a pas pu obtenir son visa pour le Mexique.
0: Mais oui, on l'avait vu partout sur les réseaux sociaux. C'était lors de la dernière CAN, c'est ça?
1: Oui, c'est ça. C'était au Maroc.
0: Voilà, pas de Mexique pour Lumumba, supporter de la RDC. Merci Wally Diallo.
1: Merci.
0: Et tous les matchs, enfin pas tous les matchs, mais beaucoup de matchs sont à vivre en direct et en intégralité sur RFI. Il faut aller regarder le programme sur notre site internet rfi.fr. On va se quitter avec la Black Stars Cheer Song, un titre de Grace Ashley Obaya, célèbre chanteuse ghanéenne de gospel, en soutien donc à l'équipe nationale, les Black Stars.

0: Alors voilà pour la chanson qui accompagnera les Black Stars du Ghana dans ce Mondial 2026. On leur souhaite évidemment bonne chance. Je ne vais pas me risquer au pronostic, mais on leur souhaite bonne chance comme à toutes les autres équipes présentes. Sarah Ligné, merci d'avoir été avec nous.
1: Merci à vous.
0: Pour celles et ceux qui sont à Paris, l'exposition consacrée à Kwame Akoto est là jusqu'au 6 septembre prochain. Et puis, Wally Diallo, on compte sur vous peut-être pour aller visiter l'atelier de Kumasi, Almighty God Artworks. Sur le Pont des Arts avec Clémence Delfort à la coordination, Pierre Plantier à la réalisation. Merci à eux, merci à notre stagiaire Louise Lemoine. On se retrouve lundi. Et lundi, vous avez rendez-vous avec Taiki, le chanteur, vient nous présenter son nouvel album, Joya, en référence au dernier esclave américain, passionné de musique, un projet dans lequel il s'est particulièrement investi. Figurez-vous qu'on en aura même un morceau en live au studio 41. Je parie qu'il y aura énormément de monde en régie une fois encore. Et c'est Chantal Leroux qui sera aux manettes de l'émission. Rendez-vous 15h10, temps universel, 17h10, heure de Paris. Le mondial de foot, on y revient évidemment dans 10 minutes. Bonjour Olivier Pro.
2: Bonjour.
0: À quelques heures de l'ouverture de la compétition, quel est le programme?
2: On va essayer de ramener la coupe à la raison. Comme le titre ce matin, nos confrères de l'équipe.
0: Joli titre.
2: Laisser de côté les polémiques, revenir à l'essentiel, le foot, le jeu, le seul qui peut sauver cette 23e Coupe du Monde plutôt mal embarquée, soyons très très honnêtes. Si on pouvait laisser de côté tout ce qui est négatif, pas pour longtemps assurément, mais on va parler d'un match d'ouverture très attendu au stade Aztec mythique de Mexico. Mexique, Afrique du Sud, et puis on évaluera les chances africaines, on verra si le Ghana justement a des chances.
0: À tout de suite Olivier avec la fine équipe de Radio Foot International. Ce sera juste après le journal en français facile.
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7: Charlotte de Rouen.
6: Le début ce jeudi de la Coupe du Monde de football au Mexique, le mondial le plus cher de l'histoire. On fera le point dès le début de cette édition. Donald Trump dit vouloir frapper très fort l'Iran dans la soirée et prendre le contrôle des infrastructures pétrolières du pays. Et puis en France, le soulagement des associations féministes après la mise en examen du chanteur Patrick Bruel pour viol et agression sexuelle. 5 milliards de téléspectateurs attendus à travers le monde pour assister au match de la Coupe du Monde de football. La compétition se déroule entre les trois pays hôtes, le Mexique, le Canada et les États-Unis. Et ce mondial promet aussi d'être le plus cher de l'histoire. Du prix des billets pour les supporters jusqu'à 2 millions de dollars pour le plus cher, jusqu'au tarif des places de parking à proximité des stades. Pierre-Olivier.
1: jamais assister à un match n'aura coûté aussi cher. Exemple pour la rencontre France-Sénégal le 16 juin à New York. 560 euros minimum pour la place, environ 1500 pour un aller-retour transatlantique en avion, 400 euros pour deux nuits d'hôtel, 130 pour se rendre au stade en transport. Bilan des courses, plus de 2500 euros pour un match dans la fourchette basse, et ça sans compter le visa et les extras. Mais les supporters ne sont pas les seuls à devoir casser leur tirelire. Aux États-Unis, les 11 villes hôtes ont engagé chacune entre 100 et 150 millions de dollars. De quoi couvrir les frais de sécurité et de logistique, mais sans certitude que les retombées dépassent les dépenses. Toutes les places sont en effet loin d'être vendues. Enfin, la tarification dynamique des billets qui s'ajuste pour chaque match en fonction de la demande a été transposée à d'autres services. La place de parking le soir d'une rencontre au MetLife Stadium de New York dépasse déjà les 225 dollars. Mais que les supporters se rassurent, le ticket de train de banlieue, lui, est fixe, 127 dollars.
6: Pierre-Olivier, en attendant ce soir le coup d'envoi de ce mondial avec le match Mexique-Afrique du Sud à 19h en temps universel à suivre sur les antennes africaines de RFI. La Belgique, elle, arrive à cette compétition avec une équipe remaniée sous les ordres du sélectionneur français Rudy Garcia. Il a dû gérer la fin d'une génération, la fameuse génération dorée belge, immensément talentueuse, mais qui au final n'a jamais rien gagné. Alors quels sont les espoirs des Belges à l'aube de cette 15e participation de l'équipe nationale à une Coupe du Monde? Reportage de Jean-Jacques Herry au centre d'entraînement des Diables Rouges à Tubize.
8: Le hall du Martin's Red Hotel bruisse de conversation. Sous les photos qui rappellent les heures de gloire de l'équipe nationale, les lieux accueillent ce soir des professionnels du bricolage. A priori, rien à voir, mais entre les perceuses d'exposition, on parle aussi football.
9: Cette mix entre les jeunes et les gens expérimentés comme De Bruyne, comme Lukaku, peut être un succès.
10: Maintenant, est-ce qu'elle aura le même niveau que la génération dorée? On avait des terribles joueurs, hein, notamment Eden, c'était l'apogée de la défense avec Vertonghen et tout ça. On sait pas, on verra.
8: Au deuxième étage, le bar offre une vue imprenable sur les terrains d'entraînement.
11: Ils s'entraînent derrière les barrières là pour se cacher un petit peu de la foule.
8: Lucas, le barman, croise souvent les joueurs.
11: Les jeunes vont être bien lancés pour le futur. Ça permet de déjà prendre de la confiance pour, par exemple, la Coupe d'Europe dans 2 ans ou la prochaine Coupe du Monde. Ouais, ils ont l'air de bien s'entendre, du coup c'est chouette.
8: Retour dans le hall. Une silhouette s'avance pour délivrer un discours sur le leadership et l'entrepreneuriat à la demande de l'entreprise organisatrice de l'événement professionnel. Au micro, une ancienne gloire des Diables Rouges, l'attaquant Mbo Mpenza, 56 caps entre 1997 et 2008. Il accepte de nous dire quelques mots sur ses successeurs au sein des Diables et sur leur nouvel entraîneur, Rudy Garcia.
12: On a un entraîneur qui parvient à bien comprendre notre pays. On ne va pas gagner la Coupe du Monde. Pour nous, le plus important, c'est d'essayer d'aller le plus loin possible et d'essayer d'affronter l'Espagne.
8: Belgique-Espagne, deux équipes qui ont de fortes chances de s'affronter en quart de finale. Jean-Jacques Herry, Tubize, RFI.
6: Et puis toujours concernant le football, notez que l'arbitre somalien Omar Artane, qui devait officier lors de ce mondial mais qui s'est vu refuser l'entrée aux États-Unis, eh bien, il arbitrera la Super Coupe de l'UEFA le mois prochain entre le PSG et Aston Villa.
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6: Au Moyen-Orient, 2 mois après l'entrée en vigueur d'un cessez-le-feu, la trêve semble plus que jamais fragilisée. Les États-Unis ont bombardé la nuit dernière de nouvelles cibles en Iran et l'Iran a riposté en visant des cibles militaires américaines en Jordanie, au Koweït et à Bahreïn. La Turquie exhorte les deux parties à cesser leurs attaques, mais le président américain Donald Trump menace de frapper très fort l'Iran dans la soirée. Notez également que l'Inde confirme la mort de 3 marins. Ils étaient portés disparus depuis hier lorsqu'une frappe américaine a touché leur navire proche des côtes omanaises. Manoj Yadav est le secrétaire général du syndicat des marins indiens.
13: Il s'agissait d'un navire commercial, il ne représentait absolument aucune menace. Personne à bord n'avait de munitions ni quoi que ce soit qui puisse menacer les forces militaires. Ce navire n'était visé par aucune sanction. Les Américains auraient pu monter à bord et simplement procéder aux vérifications d'usage. Mais malgré cela, ils ont tiré un missile visant à la fois les marins et le navire. Nous condamnons fermement cette attaque et nous demandons à toute la communauté internationale, compris les Nations Unies, l'Organisation Maritime Internationale, ainsi qu'au Premier ministre indien, d'intervenir immédiatement. Les 20 000 marins indiens qui se trouvent actuellement dans cette zone de conflit subissent aujourd'hui une énorme pression psychologique et ils font face à une menace très sérieuse après ces incidents.
6: Des propos recueillis par Nicolas Feldman. Israël oppose un refus d'entrée sur son territoire à une journaliste de RFI. Alice Froussard a été refoulée à son arrivée à l'aéroport de Tel Aviv hier, alors qu'elle disposait pourtant d'une autorisation de voyage et d'une demande de visa presse en bonne et due forme. Les autorités israéliennes n'ont pas transmis à RFI de justification quant à cette décision. Notre radio proteste donc contre l'expulsion d'Alice qui constitue une entrave à la liberté de la presse. De son côté, le ministère français des Affaires étrangères dit regretter cette décision. Au Royaume-Uni, le ministre de la Défense démissionne, une décision sur fond de désaccord budgétaire avec le Premier ministre Keir Starmer qui n'accordait pas assez de moyens aux forces armées. La guerre en Iran a récemment révélé au grand public les limites de la Royal Navy qui résultent d'années de manque d'investissement. Nouvelle nuit de manifestation à Belfast, en Irlande du Nord. La ville, théâtre de violence pour la deuxième nuit consécutive, des violences anti-immigrés après une attaque au couteau pour laquelle un réfugié soudanais a été inculpé. La police a fait usage de canons à eau pour disperser les protestataires. RFI 17h07 à Paris, le chanteur et comédien français Patrick Bruel, placé sous contrôle judiciaire la nuit dernière. L'artiste est mis en cause dans plusieurs affaires de violences sexuelles. Contrairement aux réquisitions du procureur, il n'a pas été placé en détention provisoire. Mais les avocates des victimes et les associations féministes saluent une première étape importante, Oriane Gendrault, puisqu'elle est bien mise en examen.
14: Myriam Benayoun est l'avocate de deux des plaignantes. Elle salue cette décision et l'ampleur de l'enquête qui s'ouvre. Patrick Bruel était auditionné hier face à quatre juges, signe, je cite, que le parquet prend très au sérieux l'affaire. Ses clientes accusent Patrick Bruel d'un fait de viol et d'une tentative de viol. Dans le premier cas, il a été placé sous le statut de témoin assisté et dans le second, il a été mis en examen. Les deux femmes se disent très soulagées de cette décision. Les associations féministes saluent, elles, une première décision encourageante, tout en restant prudentes quant à la suite de la procédure. Mathilde Nicolaï est membre de Salon Féministe, qui appelle au boycott du chanteur depuis plusieurs mois.
15: On pense que la mise en examen, c'est très bien, ça a tardé. Là, le regroupement des plaintes au parquet de Nanterre fait qu'il y a plus d'activité et apparemment une vraie volonté de faire quelque chose, donc c'est super. Après, voilà, on espère vraiment que ça se concrétise dans des faits, qu'il n'y a pas de poids de mesure et que là, comme il s'agit d'une personne célèbre, on y va plus doucement. Ce qu'on espère par-dessus tout, c'est que toutes ces plaintes-là, elles vont vraiment être investiguées à fond et suivies et la parole de toutes les victimes écoutée, même si ça prend un peu plus de temps.
14: De son côté, Patrick Bruel conteste toujours l'ensemble des faits.
6: Oriane Gendrault. Aux États-Unis, on l'apprend à l'instant, plusieurs employés de plusieurs étages du Pentagone ont dû être évacués. Le Pentagone, c'est le ministère de la Défense aux États-Unis. Les pompiers ont été dépêchés sur place pour un incident qui impliquerait des matières dangereuses. On y reviendra, bien sûr, quand on aura plus d'informations dans nos prochaines éditions. Le navigateur Charlie Dalin est décédé, vainqueur du dernier Vendée Globe. Il est mort à l'âge de 42 ans des suites d'un cancer contre lequel il luttait depuis 2 ans et demi. Il était déjà malade lorsqu'il s'était élancé pour le dernier Vendée Globe, le tour du monde en solitaire, sans assistance et sans escale. Dans une poignée de secondes, on retrouve Nathalie Amar sur RFI, sur le Pont des Arts.
0: Merci Charlotte Drouin, il est 17h10 à Paris.
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0: Bonjour à toutes et à tous. À Kumasi, au Ghana, son atelier Almighty God Artwork, les œuvres d'art de Dieu Tout-Puissant, existe depuis plus de 50 ans. Kwame Akoto est peintre. Il a appris le métier auprès des maîtres des boutiques d'enseignes publicitaires de la ville. Et on comprend, en visitant l'exposition personnelle que lui consacre pour la première fois en France le musée du Quai Branly Jacques Chirac à Paris, qu'à ses yeux, l'un et l'autre, l'art et la religion ne peuvent être dissociés. Ces tableaux ne sont pas juste là pour témoigner d'un talent pictural. Souvent, ils véhiculent un message dicté par la foi qui habite le peintre et ancré dans les problématiques de la société. Des messages écrits en toutes lettres, slogans publicitaires ou réflexions spirituelles. Kwame Akoto, quand la peinture parle. Soyez les bienvenus sur le Pont des Arts. Bonjour Sarah Ligné.
1: Bonjour.
0: Merci d'être avec nous. Vous êtes la commissaire de cette exposition au musée du Quai Branly. L'idée était de nous faire plonger dans l'atelier du peintre, hein, tout en nous montrant ses œuvres, de nous immerger aussi...

0: de communication visuelle et ensuite à composer l'art du dessin, l'art de la peinture, à composer des scènes.
1: Ateliers, ce sont des viviers de talents, comme ça a pu l'être à Kinshasa à peu près à la même époque. C'est là qu'on apprend le métier véritablement.
0: Oui, c'est ce système de formation où l'on apprend auprès d'un maître, où l'on se forme avant de pouvoir ouvrir son propre atelier, et c'est ce qu'a fait Kwame Akoto en 1972.
1: Ouais, on peint donc les enseignes des magasins, les plaques des voitures, les publicités. Dans son atelier, aujourd'hui, Kwame Akoto travaille lui-même avec des apprentis, il forme à son tour des apprentis.
0: Il a repris effectivement ce système de formation et son atelier accueille parfois jusqu'à 10 apprentis autour de lui, certains à temps plein, d'autres à temps partiel et certains apprentis ont depuis ouvert aussi leur propre atelier.
1: Alors ce qui est intéressant, c'est qu'il va évidemment s'affranchir de la publicité au bout d'un moment pour développer son propre univers artistique, mais est-ce qu'on peut dire qu'il va en garder les codes finalement de la publicité, l'esthétique, les couleurs vives, le message qui doit être clair et martelé.
0: Il continue à allier texte et image. Alors encore aujourd'hui, il travaille sur commande pour des peintures commerciales, mais il a aussi développé son propre style personnel où il est beaucoup plus libre de choisir ses sujets, ses thèmes d'inspiration. Mais on retrouve toujours en filigrane ce qui fait la peinture d'enseigne et cette présence du texte qu'on retrouve dans plus de 2/3 de ses œuvres. Un texte qui est parfois en bordure de l'image, à la périphérie, ou qui vient vraiment concurrencer le motif principal de la peinture.
1: Et qui est un vrai exercice artistique aussi pour lui, la formation de ses lettres. Et d'ailleurs, vous avez essayé de les reproduire, lui, les écrits en anglais. Vous avez essayé de les reproduire aussi fidèlement que possible en français sur certaines des œuvres qui sont présentées.
0: Oui, c'est l'inspiration de ce graphisme aussi qui est important. Et comme la plupart des phrases dans ses œuvres sont en anglais, parfois quelques-unes en français, voire en Ashanti Twi. Mais pour toutes celles en anglais, nous avons effectivement proposé une traduction aux visiteurs, puisque pour Kwame Akoto, pour comprendre cette peinture, il faut la lire.
1: Ouais, il faut la lire. Alors, sur ces tableaux, il est beaucoup question de lui, il raconte son histoire, il se représente aussi beaucoup, on va y venir, mais il se fait aussi une sorte de messager universel sur des sujets de société, par exemple les accidents de voiture. En fait, il représentait au départ en grand format des scènes d'accidents, c'est ça qu'il allait placarder en ville pour dire attention, ne faites pas n'importe quoi avec les véhicules. Il faisait le travail de la prévention routière quasiment.
0: Oui, depuis plusieurs décennies, c'est un sujet qui le préoccupe beaucoup, de lutter contre les accidents de la route, qu'ils soient dus à des excès de vitesse, à l'alcool, au volant. Et donc, il représente l'accident dans sa version la plus terrible, avec des corps parfois mutilés, ensanglantés. Il veut vraiment frapper les personnes qui regardent.
1: Quasiment un reportage qu'il fait en peinture pour alerter.
0: Oui, quasiment, parce que toujours aussi il s'appuie sur un modèle. Alors ça peut être quand il peint des portraits, quelqu'un qui pose pour lui, mais il a recours aussi à des images publiées dans la presse, à tout type de visuel qu'il va ensuite réinterpréter en peinture.
1: Et il fait pareil avec la cigarette, en avertissant les fumeurs sur les dangers du tabac.
0: Ça, c'est son grand combat. Il a fumé, mais il a arrêté de fumer. Et depuis, effectivement, plus de 30 ans, il ne cesse de peindre des toiles qui mettent en garde contre les méfaits du tabac, alors que ce soit un animal, une plante qui fume, et avec des mots à l'impact très fort, rappelant que le tabac n'est pas bon pour la santé et qu'il peut tuer.
1: Ouais, et il y a même, si je me souviens bien, une représentation de Mami Wata avec une cigarette à la bouche.
0: Oui, parce que Mami Wata, qui est la divinité des eaux, elle incarne le mal absolu. Parce qu'avant, en 1991, il a rejoint une église évangélique, plus particulièrement dans la mouvance pentecôtiste. Et avant cela, pendant une vingtaine d'années, il s'est dit sous l'emprise de Saint Antoine et de Mami Wata. Et quand il est sorti de cette emprise, il a aussi peint beaucoup d'œuvres représentant Mami Wata comme cette incarnation du mal, et comme c'est une figure maléfique, forcément. Elle fume.
1: Sur quel support travaille-t-il, Kwame Akoto?
0: Une grande partie des matériaux qu'il utilise sont tirés de son environnement quotidien, c'est-à-dire qu'il y a beaucoup d'ébénistes dans son quartier, donc il va aller leur acheter des plaques de contreplaqué pour former ses supports et faire des cadres aussi en bois.

0: travaille aussi parfois sur toile et il travaille aussi à partir d'un nombre limité de couleurs qui sont issues de peintures industrielles pour automobiles, de ce qu'on appelle la peinture acrylo-vinylique.
1: Et donc des couleurs primaires.
0: Oui, c'est 5 couleurs, jaune, rouge, bleu, avec le blanc et le noir, et dont il est extrêmement talentueux dans ce mélange de couleurs pour produire toutes les nuances qui lui sont utiles pour ses œuvres.
1: Alors on a dit qu'il était investi, en tout cas qu'il se sentait investi d'une mission citoyenne hein, sur certains sujets, mais vous avez évoqué aussi son attrait pour la religion. C'est plus qu'un attrait, hein, c'est quasiment une mission religieuse à travers laquelle il s'exprime dans son art. Il l'explique d'ailleurs dans un documentaire que vous diffusez au sein du musée du Quai Branly, qui a été tourné par l'une de ses disciples, une japonaise, je crois, qui a été la seule étrangère à venir apprendre avec lui dans l'atelier. Et voilà ce qu'il lui dit.
2: So my painting that I'm doing,
3: les œuvres que je peins sont toutes en lien avec Dieu. Vous voyez, c'est pour faire honte au royaume de Satan, vous comprenez? C'est Dieu qui me donne l'inspiration. Donc en tant que peintre du Tout-Puissant, je ne peins pas des œuvres immorales qui pourraient faire honte au royaume de Dieu. Je peins des œuvres qui célèbrent la gloire, qui détournent les gens du mauvais chemin pour les mettre sur le droit chemin du Créateur. Vous comprenez? Donc quand je peins, je ne fais jamais rien qui pourrait engendrer la honte.
1: Voilà, shame en anglais, la honte. Il se considère, Sarah Ligné, comme en mission divine, Kwame Akoto.
0: Oui, sa foi imprègne toutes ses œuvres et la religion occupe une place essentielle dans sa vie. Il se rend à l'église tous les dimanches, il participe aux répétitions hebdomadaires de la chorale, il lit des passages de la Bible à l'atelier et ces passages eux-mêmes l'inspirent pour ses œuvres et il reprend parfois des textes issus de la Bible. Mais
1: il considère notamment
0: aussi,
1: des psaumes.
0: Des psaumes, tout à fait.
1: Dont il reproduit le texte.
0: Ouais. Oui. Et il considère que sa peinture a la capacité de changer les comportements de ses contemporains et donc qu'elle peut agir pour les emmener vers le droit chemin, vers une vie meilleure.
1: Ouais, il représente même Dieu le Père hein, qui surgit d'une espèce de nuée avec la légende « Our Father who art in heaven », notre Père qui est aux cieux, avec le jeu de mots « art » et « art ». Il représente la main de Dieu qui tient un œuf sur lequel repose la terre, avec l'idée de quoi, de la fragilité de notre existence terrestre.
0: Oui, il y a aussi toute une réflexion autour de la création et la création divine, notamment dans sa série d'autoportraits avec des traits hybridés. Il y a une moitié du visage qui représente le visage de Kwame Akoto et l'autre moitié qui sont des traits non humains, animaux ou plantes. Et il y a toujours cette phrase qu'il inscrit dans cette série, mon Dieu, je te remercie de ne pas m'avoir fait vache. Plante.
1: C'est vrai que le tableau
0: etc.
1: le plus marquant dont vous parlez, c'est celui-là. C'est moitié visage humain, moitié visage de vache et l'inscription, Dieu merci de ne m'avoir pas créé et vache. Il cherche l'efficacité, en fait, à la fois par le message et par l'illustration, par la figuration. Il veut que ça marque.
0: Oui, ses œuvres sont extrêmement construites en termes de composition, de motifs principaux, les couleurs aussi, l'intensité des couleurs. Et je pense par exemple à l'une des œuvres qui ouvre l'exposition, qui est aussi un autoportrait, où il se représente en tant que peintre avec le crayon et le pinceau fiché dans les cheveux. Et il tient un énorme œil. Et ce qui est, c'est presque la Joconde, parce que quand on se déplace, il nous regarde toujours. Et ce qu'on voit pas au premier abord, c'est que cet immense œil, il se termine en saint. Et le peintre écrit, conseille, faites attention à la convoitise du regard.
1: Faites attention à la convoitise du regard. Comment est-ce qu'on peut qualifier la peinture de Kwame Akoto. On parlait tout à l'heure de ses couleurs primaires, du message publicitaire. C'est de la peinture naïve, c'est de la peinture symbolique. Comment est-ce qu'on la qualifie ?
0: C'est avant tout une peinture figurative. Il est très attaché à ce qu'il appelle l'art de la ressemblance. Je parlais tout à l'heure de cette question du modèle. Il y a comme une forme d'incarnation, en fait, sur le support. Que ce modèle-là, qu'il soit justement une personne qui pose pour lui ou une image, une illustration qui lui serve de référence, doit être restitué le plus fidèlement possible sur la toile. Et c'est ce à quoi aussi il exerce beaucoup et il met en garde aussi ses apprentis. Et c'est aussi tout le message qu'il y a derrière cet autoportrait à l'œil immense. Prenez soin de votre œil, entretenez votre œil, apprenez à regarder, parce que comme ça vous saurez mieux représenter.
1: Ouais, il y a aussi My Friend the Bushman, mon ami le Bushman, l'homme de la brousse. Alors là, c'est un visage presque entièrement recouvert de feuillage, hein. Seuls les yeux, la bouche, les narines ressortent, comme pour dire quoi, Sarah Ligné ? C'est le message finalement moderne que l'homme est simplement partie intégrante de la nature et pas plus.
0: C'est aussi une représentation de l'homme médecine, de ce pouvoir des plantes et de l'identification des plantes. Parce qu'il y a, quantité de figures spirituelles qui apparaissent dans les peintures de Kwame Akoto. Effectivement, des références au christianisme. Mais pas seulement. On voit, par exemple, apparaître des divinités comme Mami Wata ou des figures comme cet homme médecine qui est là dans cette œuvre et qui se fait lui-même plante, qui devient les traitements qu'il administre.
1: Il est ghanéen. En 50 ans de carrière, il s'est imposé comme une des légendes du high life et de l'afrobeat. Il s'appelle Pat Thomas. On va l'entendre avec Kay Slice, de la génération d'après, ghanéen également, qui vit à Rotterdam. Collaboration sur ce titre emblématique, Kwame Nkrumah.

0: Sur le pont des Arts avec Sarah Ligné, la commissaire de l'exposition Kwame Akoto, Almighty God Artworks au musée du Quai Branly, Jacques Chirac à Paris. Avant l'ouverture de cette exposition, Sarah Ligné, dans un entretien à Art Africa Magazine, Kwame Akoto disait espérer qu'elle bousculerait une vision caricaturale de la culture visuelle du Ghana. Cette vision-là existe, d'après vous, en Europe et pour quelles raisons ?
1: C'est vrai que on connaît en fait peu les artistes contemporains ghanéens en Europe, même si ces dernières années et puis dans les mois à venir, il y a des expositions d'artistes ghanéens qui se préparent. Mais par exemple, dans la collection du musée du Quai Branly, ce sont des objets plus anciens, plus historiques. Et cette vision aussi du dynamisme et de la richesse de la scène artistique ghanéenne est beaucoup moins connue. Et c'est aussi à quoi
0: contribue cette exposition. C'est aussi dans cet esprit-là que vous avez voulu le mettre en valeur. Lui, alors on ne l'a pas dit, mais c'est évident, c'est un artiste qui est vraiment ancré dans la culture Ashanti du Ghana. Il a représenté des personnalités de l'ancien royaume. En quoi est-ce que ça a pu influencer son œuvre, Sarah Ligné ?
1: Oui, il est d'origine Ashanti et comme beaucoup de peintres aussi à Kumasi, il peint des motifs, des thématiques, des sujets qui célèbrent aussi cet héritage Ashanti, à commencer par les portraits des différents souverains Ashanti, mais également par exemple dans l'exposition, une œuvre représente le tabouret d'or, The Golden Stool, qui est un objet éminemment sacré pour les Ashanti.
0: Parce qu'on dit qu'il serait descendu du ciel au XVIIe siècle et qu'il incarnerait l'âme de la nation, du peuple Ashanti.
1: Oui, c'est le symbole du peuple Ashanti, un tabouret recouvert d'or et que très peu de personnes, excepté le roi et quelques membres de son entourage, peuvent voir. Et d'ailleurs, je pense que Kwame Akoto ne l'a pas vu, il l'a représenté d'après une photographie.
0: Oui, c'est un objet inaccessible et donc encore plus précieux peut-être. Il proclame l'amour du kente, le tissu traditionnel. Mais alors, il n'est pas uniquement centré sur le passé et sur la culture des siècles précédents. Il peint, par exemple, Barack Obama en roi Ashanti. C'est une des œuvres qui marque évidemment le visiteur au musée du Quai Branly.
1: Il habille Barack Obama avec
0: Absolument.
1: Un kente.
0: Il l'habille avec un kente et il le coiffe d'une couronne.
1: Oui, d'une coiffe traditionnelle aussi. Barack Obama, lorsqu'il a été élu président des États-Unis d'Amérique, son premier voyage en Afrique, c'était le Ghana en 2009. Donc ça a eu aussi un impact incroyable. Et les peintres se sont évidemment saisis de cette figure pour la représenter. Et donc il y a Kwame Akoto a fait plusieurs portraits d'Obama et en le plaçant aussi dans cette généalogie des grandes figures, des grands souverains,
0: comme le descendant des dynasties du royaume Ashanti. Il y a d'autres personnalités actuelles qui l'ont inspiré, enfin contemporaines qui l'ont inspiré, Kwame Akoto.
1: Oui, il peint des personnalités célèbres au Ghana. Alors, à commencer par les présidents du Ghana. Il a fait toute une série sur les présidents depuis une fois Nkrumah. Il a peint aussi Kofi Annan, le secrétaire général des
0: Nations Unies. Des Nations Unies, qui était d'origine ghanéenne.
1: Tout à fait. Et il peint aussi des chanteurs, des footballeurs. Je ne serais pas étonnée que là, pour la Coupe du Monde, peut-être, il peindra
0: des... Il peigne l'équipe des Black Stars. Sarah Ligné, outre le commissariat de cette exposition, vous êtes au sein du musée du Quai Branly responsable de l'unité mondialisation historique et contemporaine. Alors ça a l'air très, on va dire très très sérieux et très abstrait comme ça, mais en fait il s'agit de réfléchir un peu aux échanges et puis au regard de l'Occident sur des territoires et des langages artistiques un peu lointains d'ici.
1: Oui, c'est une partie de la collection qui comprend près de 13 000 œuvres. À l'origine, ce sont des œuvres qui ont été réalisées par des artistes européens qui ont représenté d'autres continents, qu'ils aient voyagé ou non. Parfois aussi, ce sont des œuvres qui relèvent de l'imagination, du fantasme, des œuvres qui peuvent questionner aussi les stéréotypes. Et depuis plusieurs années, le musée du Quai Branly aussi a choisi d'étendre cette collection à la question des circulations des artistes, des œuvres, des modèles culturels entre les continents pour des périodes anciennes ou pour l'époque actuelle. Donc ces œuvres qui sont au carrefour de différentes influences culturelles qui sont nées de rencontres, de contacts.
0: Ouais, lesquelles par exemple ?
1: Nous en avons plusieurs sur le, qui sont actuellement présentés dans le parcours permanent et en particulier pour les 20 ans du musée que nous célébrons ce mois-ci. Je pense par exemple à une peinture de l'artiste sénégalais Ibou Diouf qui a un projet de tapisserie puisqu'en 1966 le président du Sénégal Léopold Sédar Senghor avait créé une manufacture de tapisserie à Thiès et avec les apports de la tapisserie et les formations dispensées par des lissiers venus de France. Il s'agissait de transcrire en tapisserie ces œuvres des artistes de l'école de Dakar, cette nouvelle génération d'une école moderne sénégalaise. Donc une rencontre d'une technique avec les apports des peintres sénégalais.
0: Ouais, je me demandais ce que représentait pour Kwame Akoto, que vous avez rencontré à l'occasion de l'inauguration de l'exposition du musée du Quai Branly, ce que représentait le fait d'être exposé à Paris. Est-ce que ça a une signification, une importance particulière pour lui?
1: Oui, c'était très important pour lui et c'était très important pour lui aussi. Nous sommes allés ensemble au musée du Louvre de voir ses tableaux parce qu'il a beaucoup de livres d'art aussi chez lui et parfois peint des peintures de la Renaissance et notamment des vierges à l'enfant. Et de les voir dans cette grande galerie de peinture du Louvre, c'était extrêmement émouvant et il a applaudi les tableaux.
0: Il a applaudi. Il devait être le seul sûrement au milieu des gens qui faisaient des selfies dans les allées du Louvre. Lui fait partie de la jeune génération d'artistes de Côte d'Ivoire. Né en 1994, le photographe Nuit Balnéaire présente en ce moment à Paris, à la Fondation Henri Cartier-Bresson, une nouvelle exposition, Eboro. Alors Nuit Balnéaire puise ses inspirations dans les cultures d'Afrique de l'Ouest, la mode, l'architecture, et il crée des œuvres graphiques qui racontent des histoires d'héritages familiaux. C'est Solène Gardré qui l'a rencontré.
2: Bonjour Nuit Balnéaire.
3: Bonjour Solène.
2: Donc là on est ici pour votre exposition qui s'appelle Eboro. Qu'est-ce que ça veut dire Eboro ?
3: Eboro, dans les pensées Annie Bona et Akan, une culture partagée à travers la région ouest-africaine, représente l'espace de la préexistence et l'au-delà. C'est un peu l'espace où on retourne après notre expérience terrestre.
2: Alors on rentre dans l'exposition et tout de suite on voit qu'il y a un personnage qui revient. Mais qui est-ce ?
3: Alors ce personnage est un personnage qui est à la fois poète et pêcheur, un peu une sorte d'être métaphysique qui oscille entre la terre ferme et la mer, mais d'une certaine façon entre le visible et l'invisible aussi, pour souligner ce dialogue-là entre le monde des vivants et l'au-delà.
2: Ces photos, elles parlent beaucoup de votre oncle. Vous m'avez dit, il s'appelle Noël X Ebony et il a disparu dans les années 80, mais vous avez encore un lien très fort avec lui.
3: J'utilise la figure de mon oncle pour souligner les liens transgénérationnels, mais c'est aussi une figure qui allait au-delà du cocon familial. C'était une figure importante de la littérature africaine. C'est aussi remettre son œuvre au jour.
4: J'ai repoussé les tempêtes et la nuit, indiqué l'histoire.
2: On s'avance dans l'exposition. Est-ce qu'il y a une photo ou une série de photos vers laquelle vous nous emmèneriez pour commencer ? Alors du coup, devant nous, on a une photo de paysage un peu flou avec un filet devant, c'est ça ?
3: Alors sur cette image, nous sommes sur la côte à Dakar, d'où l'histoire surgit, qui est cet espace de la dernière présence de Noël X Ebony, où il disparaît. Et cette image, on retrouve donc une atmosphère un peu éthérée, cette démarche qui traverse l'ensemble de l'œuvre. Nous sommes perpétuellement dans des états entre rêve et réalité. À travers cette œuvre de cristalliser des atmosphères, un peu comme lorsqu'on se réveille d'un rêve. Nous n'avons pas toujours une vision très lucide et très claire et très nette, mais très souvent, il nous reste une émotion forte.
2: Et on remarque justement qu'il y a plusieurs séquences de rêves. Donc là, on est devant une séquence avec des couleurs un petit peu plus bleues. Et derrière nous, si on se retourne, c'est des couleurs plus chaudes. Il y a une scène en intérieur avec du rouge. Ça change beaucoup, beaucoup d'ambiance. Qu'est-ce qui se passe, par exemple, en face ?
3: Nous sommes dans une étape où nous avons un code couleur qui est inspiré des codes couleurs funéraires des Anibona et des Akan de façon générale. Cette forte présence du rouge et du noir est vraiment pour marquer cette frontière et ce dialogue entre le monde des vivants et l'au-delà. Dans notre conception, la disparition est vraiment non pas la fin de notre existence, mais au contraire le début en fait. C'est un travail de composition, d'éclairage, de mouvement, de scénarisation aussi, qui est très intuitif, mais qui est aussi très construit dans les scénographies, qui sont entièrement composées et très architecturaux, pour donner vie donc à ce conte-là.
0: Aussi donne vie à la tradition et au conte ivoirien Nuit Balnéaire. Il a été désigné lauréat 2025 du programme Latitude de la Fondation Hermès pour cette exposition Eboro, dont il est prévu d'ailleurs qu'elle soit présentée à Abidjan l'année prochaine en 2027. Sarah Ligné, le fonds photographie du musée du Quai Branly est particulièrement riche hein, et on le voit très régulièrement. Est-ce que c'est une discipline à laquelle le musée fait particulièrement attention pour la période contemporaine? Je sais que par exemple sur l'exposition Amazonia, il y avait des travaux extrêmement récents de photographes actuels en activité actuellement au Brésil. Est-ce que c'est aussi le cas et est-ce qu'il y a cette même attention portée sur le continent africain?
1: Oui, le musée du Quai Branly a une très riche collection de photographies, plus de 700 000 photographies anciennes et contemporaines. Il soutient aussi la création photographique contemporaine grâce à un dispositif qui s'appelle les résidences photographiques qui récompense, accompagne des projets photographiques chaque année ou qu'ils soient menés à travers le monde et dont les tirages intègrent ensuite la collection du musée. Mais il y a aussi des acquisitions de photographies contemporaines en dehors de ces résidences. Et dans l'exposition actuellement présente, Africa Faction, on peut justement un certain nombre de ces photographies et par exemple les photographies de James Barnard, photographe d'origine ghanéenne.
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0: Les Ivoiriens d'Espoir 2000 avec ce titre respecté. Vous le vivez depuis ce matin sur RFI, c'est le jour J pour la Coupe du Monde de football.
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0: Et l'Afrique est présente en force pour cette édition 2026. 10 équipes du continent présentes dans ce premier mondial à 48. La Côte d'Ivoire et le Ghana de Kwame Akoto notamment se préparent à entrer en course. Pour les éléphants, ce sera le 15 juin face à l'Équateur. Le Ghana a rendez-vous 3 jours plus tard face à l'équipe du Panama. Et dans quelques heures, c'est bien sûr l'Afrique du Sud qui va ouvrir la compétition. 16 ans après leur mondial à domicile en 2010, les Bafana Bafana retrouve le Mexique. Il ne s'était plus qualifié depuis. Alors pour les jeunes passionnés de football, là-bas, c'est un événement de voir l'équipe nationale pour la première fois en Coupe du Monde. Valentin Hugues s'est rendu dans un club de Johannesburg où le mondial suscite excitation et motivation.
2: L'icra noir sous son maillot bleu pour se protéger de l'hiver austral. Riley s'entraîne au tir. Ce jeune joueur n'a que 15 ans. Il n'était pas né en 2010 et n'a donc jamais vu son équipe nationale en Coupe du Monde.
3: J'ai entendu parler du match d'ouverture contre le Mexique quand Tchabalala avait marqué et comment la foule s'était déchaînée.
2: Pour ces adolescents, fini d'écouter les souvenirs des plus vieux. Cette année, ils vivront la ferveur, les joies, les cris. Et pour Junior, le regard déterminé, c'est aussi l'occasion de rêver encore un peu plus grand.
4: J'ai grandi en écoutant mon père m'en parler, mais maintenant je vais enfin le vivre de mes propres yeux. C'est un immense privilège et ça nous montre aussi que le niveau est là. C'est vraiment inspirant parce qu'on marche dans leurs pas, ils nous montrent le chemin pour atteindre leur niveau. Pour ça, on doit s'entraîner dès notre plus jeune âge.
5: Ça va bien.
6: Vous êtes coach Stéphane.
5: Okay. Je suis l'entraîneur des gardiens.
6: Cette Coupe du Monde qui arrive, est-ce que vous pensez que c'est important pour vos joueurs aussi?
5: Bien sûr. Vraiment, ça va motiver tout le monde qu'ils puissent bien travailler parce qu'ils ont l'ambition, un jour, moi, je puisse, l'équipe nationale puisse m'appeler. Voilà.
2: Parce qu'au-delà de rendre fier tout un pays en retrouvant le chemin du mondial 16 ans plus tard, l'équipe nationale sud-africaine prouve aussi à la jeune génération que le pays a sa place au plus haut niveau.
0: Un reportage de Valentin Hugues à Johannesburg et ce match Afrique du Sud Mexique, Mexique-Afrique du Sud plutôt, sera évidemment à vivre en intégralité sur l'antenne Afrique d'RFI.

0: Et pour cette Coupe du Monde 2026, l'Afrique et ses cultures s'imposent bien au-delà du terrain, jusque dans l'album officiel de la compétition. Wally Diallo, plusieurs artistes du continent y participent. Hein.
1: On retrouve Davido, Rema, Ayrastar et Tyla, mais surtout, Burna Boy en featuring donc avec Shakira sur cet hymne officiel du mondial.

0: Et en plus de la star Burna Boy, Shakira a choisi aussi de s'entourer de jeunes, de tout jeunes danseurs africains, Wally.
1: Ils sont une dizaine et ils ont entre 8 et 13 ans. Ce sont les Ghetto Kids, un groupe de danse fondé en 2014, composé d'enfants qui ont grandi dans les bidonvilles de Kampala, en Ouganda. Ils seront aussi présents sur scène avec Shakira lors du spectacle de la finale de cette année, le 19 juillet.
0: Alors évidemment, c'est une chance extraordinaire pour eux, mais ce clip, Wally Diallo, déchaîne les critiques parce qu'il véhicule encore de sacrés stéréotypes sur l'Afrique.
1: Et oui, Shakira a encore frappé avec un imaginaire caricatural autour du continent africain. Dans son clip, elle fait danser donc des enfants africains pieds nus dans le sable devant un baobab, avec un décor désertique et des huttes dans le fond. Bref, une vision qui ne passe pas. Sur X, les internautes dénoncent un clip cliché sur l'Afrique, alors même qu'on refuse le visa aux supporters africains.
0: Et oui, effectivement, on l'a vu aux supporters et même aux arbitres. Alors pour éviter la caricature, Wally, autant offrir soi-même une représentation. Et c'est ce qu'ont compris certains pays, comme la Côte d'Ivoire, qui a décidé de prendre les choses en main.
1: Absolument, les éléphants comptent dominer sur le terrain et aussi sur le style vestimentaire. On l'a vu lors de l'arrivée de l'équipe aux États-Unis lundi, habillée tout en blanc avec une veste orange signée Ibrahim Fernandez, créateur de mode ivoirien reconnu, qui met toujours en avant des textiles et artisanats de son pays. Pour la veste des éléphants, il a choisi le tapa, un tissu traditionnel originaire de l'ouest de la Côte d'Ivoire, à base d'écorce d'arbre. C'est un rendu orange très vif et un éléphant en perles sur le dos.
0: Ouais, je sens que vous avez craqué pour cette veste, Wally Diallo. C'est vrai qu'elle est très très élégante. Moyennant finance, on pourrait se l'offrir. Vous avez regardé ça?
1: Oui, mais bon, c'est vraiment parce que j'ai trop de fierté en tant que Burkinabé. Sinon, j'avoue que j'aurais pu céder. Et de toutes les façons, la veste est vendue à 500 000 francs et elle est déjà épuisée, donc bon.
0: Bon, allez, on va faire sans. Sur le terrain de la mode, en tout cas, les Ivoiriens sont loin d'être les seuls à se faire remarquer. Hein.
1: Oui, il y a aussi nos amis, les champions africains, les lions de la Teranga, cette fois avec des chaussures. Avant leur départ pour les États-Unis, l'équipe sénégalaise a reçu le drapeau national des mains du président Bassirou Diomaye Faye, chaussé par Cheikh Dal, un artisan cordonnier sénégalais qui fabrique des baskets à partir de tissus en wax, en bougoulant et en pagnotissé. En revanche, petite déception chez nos amis, les sapeurs congolais. Lumumba, le supporter emblématique de la RDC, ne sera pas présent pour représenter son équipe lors du match d'ouverture. Il n'a pas pu obtenir son visa pour le Mexique.
0: Mais oui, on l'avait vu partout sur les réseaux sociaux. C'était lors de la dernière CAN, c'est ça?
1: Oui, c'est ça. C'était au Maroc.
0: Voilà. Pas de Mexique pour Lumumba, supporter de la RDC. Merci Wally Diallo.
1: Merci.
0: Et tous les matchs, enfin pas tous les matchs, mais beaucoup de matchs sont à vivre en direct et en intégralité sur RFI. Il faut aller regarder le programme sur notre site internet rfi.fr. On va se quitter avec la Black Stars Cheer Song, un titre de Grace Ashley Obaya, célèbre chanteuse ghanéenne de gospel, en soutien donc à l'équipe nationale, les Black Stars.

0: Alors voilà pour la chanson qui accompagnera les Black Stars du Ghana dans ce Mondial 2026. On leur souhaite évidemment bonne chance. Je ne vais pas me risquer au pronostic, mais on leur souhaite bonne chance comme à toutes les autres équipes présentes. Sarah Ligné, merci d'avoir été avec nous.
1: Merci à vous.
0: Pour celles et ceux qui sont à Paris, l'exposition consacrée à Kwame Akoto est là jusqu'au 6 septembre prochain. Et puis bah, Walid Diallo, on compte sur vous peut-être pour aller visiter l'atelier de Kumasi, Almighty God Artworks, sur le Pont des Arts avec Clémence Delfort à la coordination, Pierre Plantier à la réalisation. Merci à eux, merci à notre stagiaire Louise Lemoine. On se retrouve lundi. Et lundi, vous avez rendez-vous avec Taiki, le chanteur, vient nous présenter son nouvel album, Joya, en référence au dernier esclave américain, passionné de musique, un projet dans lequel il s'est particulièrement investi. Figurez-vous qu'on en aura même un morceau en live au studio 41. Je parie qu'il y aura énormément de monde en régie une fois encore. Et c'est Chantal Leroux qui sera aux manettes de l'émission. Rendez-vous 15h10, temps universel, 17h10, heure de Paris. Le mondial de foot, on y revient évidemment dans 10 minutes. Bonjour Olivier Pron.
2: Bonjour.
0: À quelques heures de l'ouverture de la compétition, quel est le programme?
2: Ben, on va essayer de ramener la coupe à la raison. Comme le titre ce matin, nos confrères de l'équipe.
0: Joli titre.
2: Laisser de côté les polémiques, revenir à l'essentiel, le foot, le jeu, le seul qui peut sauver cette 23e Coupe du Monde plutôt mal embarquée, soyons très très honnêtes. Si on pouvait laisser de côté tout ce qui est négatif, pas pour longtemps, assurément. Mais on va parler d'un match d'ouverture très attendu au stade Aztec mythique de Mexico. Mexique, Afrique du Sud. Et puis on évaluera les chances africaines. On verra si le Ghana, justement, a des chances.
0: À tout de suite, Olivier, avec la fine équipe de Radio Foot International. Ce sera juste après le journal en français facile.
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6: Charlotte de Rouen.
0: Le début ce jeudi de la Coupe du Monde de football au Mexique, le mondial le plus cher de l'histoire. On fera le point dès le début de cette édition. Donald Trump dit vouloir frapper très fort l'Iran dans la soirée et prendre le contrôle des infrastructures pétrolières du pays. Et puis en France, le soulagement des associations féministes après la mise en examen du chanteur Patrick Bruel pour viol et agression sexuelle. 5 milliards de téléspectateurs attendus à travers le monde pour assister au match de la Coupe du Monde de football. La compétition se déroule entre les trois pays hôtes, le Mexique, le Canada et les États-Unis. Et ce mondial promet aussi d'être le plus cher de l'histoire. Du prix des billets pour les supporters jusqu'à 2 millions de dollars pour le plus cher, jusqu'au tarif des places de parking à proximité des stades. Pierre-Olivier.
1: Jamais assister à un match n'aura coûté aussi cher. Exemple pour la rencontre France-Sénégal le 16 juin à New York. 560 euros minimum pour la place, environ 1500 pour un aller-retour transatlantique en avion, 400 euros pour deux nuits d'hôtel, 130 pour se rendre au stade en transport. Bilan des courses, plus de 2500 euros pour un match dans la fourchette basse, et ça sans compter le visa et les extras. Mais les supporters ne sont pas les seuls à devoir casser leur tirelire. Aux États-Unis, les 11 villes hôtes ont engagé chacune entre 100 et 150 millions de dollars. De quoi couvrir les frais de sécurité et de logistique, mais sans certitude que les retombées dépassent les dépenses. Toutes les places sont en effet loin d'être vendues. Enfin, la tarification dynamique des billets qui s'ajuste pour chaque match en fonction de la demande a été transposée à d'autres services. La place de parking le soir d'une rencontre au MetLife Stadium de New York dépasse déjà les 225 dollars. Mais que les supporters se rassurent, le ticket de train de banlieue, lui, est fixe, 127 dollars.
0: Pierre-Olivier, en attendant ce soir le coup d'envoi de ce mondial avec le match Mexique-Afrique du Sud à 19h en temps universel à suivre sur les antennes africaines de RFI. La Belgique, elle, arrive à cette compétition avec une équipe remaniée sous les ordres du sélectionneur français Rudy Garcia. Il a dû gérer la fin d'une génération, la fameuse génération dorée belge, immensément talentueuse, mais qui au final n'a jamais rien gagné. Alors quels sont les espoirs des Belges à l'aube de cette 15e participation de l'équipe nationale à une Coupe du Monde? Reportage de Jean-Jacques Herry au centre d'entraînement des Diables Rouges à Tubize.
7: Le hall du Martins Red Hotel bruisse de conversation. Sous les photos qui rappellent les heures de gloire de l'équipe nationale, les lieux accueillent ce soir des professionnels du bricolage. A priori, rien à voir, mais entre les perceuses d'exposition, on parle aussi football.
8: Cette mix entre les jeunes et les gens expérimentés comme De Bruyne, comme Lukaku, peut être un succès.
9: Maintenant, est-ce qu'elle aura le même niveau que la génération dorée? On avait des terribles joueurs, hein, notamment Eden, c'était l'apogée de la défense avec Vertonghen et tout ça. On ne sait pas, on verra.
7: Au deuxième étage, le bar offre une vue imprenable sur les terrains d'entraînement.
10: Ils s'entraînent derrière les barrières là pour se cacher un petit peu de la foule.
7: Lucas, le barman, croise souvent les joueurs.
10: Les jeunes vont être bien lancés pour le futur. Ça leur permet de déjà prendre de la confiance pour, par exemple, la Coupe d'Europe dans 2 ans ou la prochaine Coupe du Monde. Ouais, ils ont l'air de bien s'entendre, du coup c'est chouette.
7: Retour dans le hall. Une silhouette s'avance pour délivrer un discours sur le leadership et l'entrepreneuriat à la demande de l'entreprise organisatrice de l'événement professionnel. Au micro, une ancienne gloire des Diables Rouges, l'attaquant Mbo Mpenza, 56 caps entre 1997 et 2008. Il accepte de nous dire quelques mots sur ses successeurs au sein des Diables et sur leur nouvel entraîneur, Rudy Garcia.
11: On a un entraîneur qui parvient à bien comprendre notre pays. On ne va pas gagner la Coupe du Monde. Pour nous, le plus important, c'est d'essayer d'aller le plus loin possible et d'essayer d'affronter l'Espagne.
7: Belgique-Espagne, deux équipes qui ont de fortes chances de s'affronter en quart de finale. Jean-Jacques Herry, Tubize, RFI.
0: Et puis toujours concernant le football, notez que l'arbitre somalien Omar Artan, qui devait officier lors de ce mondial mais qui s'est vu refuser l'entrée aux États-Unis, eh bien, il arbitrera la Super Coupe de l'UEFA le mois prochain entre le PSG et Aston Villa.
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0: Au Moyen-Orient, 2 mois après l'entrée en vigueur d'un cessez-le-feu, la trêve semble plus que jamais fragilisée. Les États-Unis ont bombardé la nuit dernière de nouvelles cibles en Iran et l'Iran a riposté en visant des cibles militaires américaines en Jordanie, au Koweït et à Bahreïn. La Turquie exhorte les deux parties à cesser leurs attaques, mais le président américain Donald Trump menace de frapper très fort l'Iran dans la soirée. Notez également que l'Inde confirme la mort de 3 marins. Ils étaient portés disparus depuis hier lorsqu'une frappe américaine a touché leur navire proche des côtes omanaises. Manoj Yadav est le secrétaire général du syndicat des marins indiens.
12: Il s'agissait d'un navire commercial, il ne représentait absolument aucune menace. Personne à bord n'avait de munitions ni quoi que ce soit qui puisse menacer les forces militaires. Ce navire n'était visé par aucune sanction. Les Américains auraient pu monter à bord et simplement procéder aux vérifications d'usage. Mais malgré cela, ils ont tiré un missile visant à la fois les marins et le navire. Nous condamnons fermement cette attaque et nous demandons à toute la communauté internationale, y compris les Nations Unies, l'Organisation Maritime Internationale, ainsi qu'au Premier ministre indien, d'intervenir immédiatement. Les 20 000 marins indiens qui se trouvent actuellement dans cette zone de conflit subissent aujourd'hui une énorme pression psychologique et ils font face à une menace très sérieuse après ces incidents.
0: Des propos recueillis par Nicolas Feldman. Israël oppose un refus d'entrée sur son territoire à une journaliste de RFI. Alice Froussard a été refoulée à son arrivée à l'aéroport de Tel Aviv hier, alors qu'elle disposait pourtant d'une autorisation de voyage et d'une demande de visa presse en bonne et due forme. Les autorités israéliennes n'ont pas transmis à RFI de justification quant à cette décision. Notre radio proteste donc contre l'expulsion d'Alice qui constitue une entrave à la liberté de la presse. De son côté, le ministère français des Affaires étrangères dit regretter cette décision. Au Royaume-Uni, le ministre de la Défense démissionne, une décision sur fond de désaccord budgétaire avec le Premier ministre Keir Starmer qui n'accordait pas assez de moyens aux forces armées. La guerre en Iran a récemment révélé au grand public les limites de la Royal Navy qui résultent d'années de manque d'investissement. Nouvelle nuit de manifestation à Belfast, en Irlande du Nord. La ville, théâtre de violence pour la deuxième nuit consécutive, des violences anti-immigrés après une attaque au couteau pour laquelle un réfugié soudanais a été inculpé. La police a fait usage de canons à eau pour disperser les protestataires. RFI 17h07, à Paris, le chanteur et comédien français Patrick Bruel, placé sous contrôle judiciaire la nuit dernière. L'artiste est mis en cause dans plusieurs affaires de violences sexuelles. Contrairement aux réquisitions du procureur, il n'a pas été placé en détention provisoire. Mais les avocates des victimes et les associations féministes saluent une première étape importante, Oriane Gendreau, puisqu'il est bien mis en examen.
13: Myriam Benayoun est l'avocate de deux des plaignantes. Elle salue cette décision et l'ampleur de l'enquête qui s'ouvre. Patrick Bruel était auditionné hier face à quatre juges, signe, je cite, que le parquet prend très au sérieux l'affaire. Ses clientes accusent Patrick Bruel d'un fait de viol et d'une tentative de viol. Dans le premier cas, il a été placé sous le statut de témoin assisté et dans le second, il a été mis en examen. Les deux femmes se disent très soulagées de cette décision. Les associations féministes saluent, elles, une première décision encourageante, tout en restant prudentes quant à la suite de la procédure. Mathilde Nicolaï est membre de Salon Féministe, qui appelle au boycott du chanteur depuis plusieurs mois.
14: On pense que la mise en examen, c'est très bien, ça a tardé. Là, le regroupement des plaintes au parquet de Nanterre fait qu'il y a plus d'activité et apparemment une vraie volonté de faire quelque chose, donc c'est super. Après, voilà, on espère vraiment que ça se concrétise dans des faits, qu'il n'y a pas de poids de mesure et que là, comme il s'agit d'une personne célèbre, on y va plus doucement. Ce qu'on espère par-dessus tout, c'est que toutes ces plaintes-là, elles vont vraiment être investiguées à fond et suivies et la parole de toutes les victimes écoutée, même si ça prend un peu plus de temps.
13: De son côté, Patrick Bruel conteste toujours l'ensemble des faits.
0: Oriane Gendreau. Aux États-Unis, on l'apprend à l'instant, plusieurs employés de plusieurs étages du Pentagone ont dû être évacués. Le Pentagone, c'est le ministère de la Défense aux États-Unis. Les pompiers ont été dépêchés sur place pour un incident qui impliquerait des matières dangereuses. On y reviendra, bien sûr, quand on aura plus d'informations dans nos prochaines éditions. Le navigateur Charlie Dalin est décédé, vainqueur du dernier Vendée Globe. Il est mort à l'âge de 42 ans, des suites d'un cancer contre lequel il luttait depuis 2 ans et demi. Il était déjà malade lorsqu'il s'était élancé pour le dernier Vendée Globe, le tour du monde en solitaire, sans assistance et sans escale. Dans une poignée de secondes, on retrouve Nathalie Amar sur RFI, sur le Pont des Arts.
15: Merci Charlotte Drouin, il est 17h10 à Paris.
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0: Bonjour à toutes et à tous. À Kumasi, au Ghana, son atelier Almighty God Artwork, les œuvres d'art de Dieu Tout-Puissant, existe depuis plus de 50 ans. Kwame Akoto est peintre. Il a appris le métier auprès des maîtres des boutiques d'enseignes publicitaires de la ville. Et on comprend, en visitant l'exposition personnelle que lui consacre pour la première fois en France le musée du Quai Branly Jacques Chirac à Paris, qu'à ses yeux, l'un et l'autre, l'art et la religion, ne peuvent être dissociés. Ces tableaux ne sont pas juste là pour témoigner d'un talent pictural. Souvent, ils véhiculent un message dicté par la foi qui habite le peintre et ancré dans les problématiques de la société. Des messages écrits en toutes lettres, slogans publicitaires ou réflexions spirituelles. Kwame Akoto, quand la peinture parle. Soyez les bienvenus sur le Pont des Arts. Bonjour Sarah Ligné.
1: Bonjour.
0: Merci d'être avec nous. Vous êtes la commissaire de cette exposition au musée du Quai Branly. L'idée était de nous faire plonger dans l'atelier du peintre, hein, tout en nous montrant ses œuvres, de nous immerger aussi dans le lieu où elles sont nées, cet atelier de Kumasi avec sa devanture colorée, atelier à ciel ouvert.
1: Oui, dès l'entrée de l'exposition, le visiteur est face à cet atelier qui est situé dans un quartier de Kumasi qui s'appelle Swame Junction, plus précisément à côté de Swame Magazine, qui est un immense espace de vente de véhicules d'occasion, de pièces détachées. Et donc, il y a d'abord une circulation très dense dans ce quartier, beaucoup de chauffeurs, de bus, de cars, de véhicules en tout type qui passent par ce quartier-là. Et Kwame Akoto a choisi justement aussi ce quartier parce qu'il y avait de potentiels clients, des automobilistes, des chauffeurs qui venaient, qui avaient besoin pour leur véhicule d'éléments de signalétique, d'identification.
0: De décoration, d'identification, quartier plein de vie où l'œuvre et l'artiste ne sont pas dans un sanctuaire, mais bien au milieu de la rue, à la portée de tous. Pour cette exposition, vous avez fait appel, en plus des toiles qui appartiennent au musée lui-même, à des collectionneurs privés.
1: Oui, le musée du Quai Branly a acquis en 2017 10 peintures de l'artiste. Elles sont montrées dans l'exposition aux côtés d'une vingtaine d'autres œuvres prêtées par des collectionneurs privés français.
0: Sarah Ligné, dans cette émission, on va plonger également dans l'univers énigmatique du photographe ivoirien Nuit Balnéaire et de son exposition Eboro à la Fondation Henri Cartier-Bresson.
2: Eboro, dans les pensées Annie Bona et Akan, une culture partagée à travers la région ouest africaine, représente l'espace de la préexistence et l'au-delà. C'est un peu l'espace où on retourne après notre expérience terrestre.
0: Un reportage que signe Solène Gardret à la Fondation. Et puis dans moins de 4 heures, Mexique, Afrique du Sud, le match qui inaugure la Coupe du Monde de football 2026. Voilà, sur l'hymne de cette Coupe du Monde. On ira en Afrique du Sud où les jeunes se préparent à voir pour la première fois leur équipe dans un mondial. Les Bafana Bafana n'avaient pas été qualifiés depuis 16 ans. Bonjour Willy Diallo.
3: Bonjour Nathalie.
0: Avec vous, on verra également que l'Afrique, largement représentée dans la compétition, 10 équipes, hein, misent aussi sur sa musique et sur sa mode pour marquer les esprits en dehors des terrains.
3: Oui, surtout avec les Ivoiriens qui n'ont rien laissé au hasard avec leur magnifique veste orange.
0: À tout

0: lutter contre les accidents de la route, qu'ils soient dus à des excès de vitesse, à l'alcool, au volant. Et donc, il représente l'accident dans sa version la plus terrible, avec des corps parfois mutilés, ensanglantés. Il veut vraiment frapper les personnes qui regardent
1: cette
0: scène.
1: Quasiment un reportage qu'il fait en peinture pour alerter.
0: Oui, quasiment, parce que toujours aussi, il s'appuie sur un modèle. Alors, ça peut être quand il peint des portraits, quelqu'un qui pose pour lui, mais il a recours aussi à des images publiées dans la presse, à tout type de visuels qu'il va ensuite réinterpréter en peinture.
1: Et il fait pareil avec la cigarette, en avertissant les fumeurs sur les dangers du tabac.
0: Ça, c'est son grand combat. Il a fumé, mais il a arrêté de fumer. Et depuis, effectivement, plus de 30 ans, il ne cesse de peindre des toiles qui mettent en garde contre les méfaits du tabac, alors que ce soit un animal, une plante qui fume, et avec des mots à l'impact très fort, rappelant que le tabac il n'est pas bon pour la santé et qu'il peut tuer.
1: Ouais, et il y a même, si je me souviens bien, une représentation de Mami Wata avec une cigarette à la bouche.
0: Oui, parce que Mami Wata, qui est la divinité des eaux, elle incarne le mal absolu. Parce qu'avant, en 1991, il a rejoint une église évangélique, plus particulièrement dans la mouvance pentecôtiste. Et avant cela, pendant une vingtaine d'années, il s'est dit sous l'emprise de Saint Antoine et de Mami Wata. Et quand il est sorti de cette emprise, il a aussi peint beaucoup d'œuvres représentant Mami Wata comme cette incarnation du mal, et comme c'est une figure maléfique, forcément. Elle fume.
1: Sur quel support travaille-t-il, Kwame Akoto?
0: Une grande partie des matériaux qu'il utilise sont tirés de son environnement quotidien, c'est-à-dire qu'il y a beaucoup d'ébénistes dans son quartier, donc il va aller leur acheter des plaques de contreplaqué pour former ses supports et faire des cadres aussi en bois. Il travaille aussi parfois sur toile, et il travaille aussi à partir d'un nombre limité de couleurs qui sont issues de peintures industrielles pour automobiles, de ce qu'on appelle la peinture acrylo-vinylique.
1: Et donc des couleurs primaires.
0: Oui, c'est 5 couleurs, jaune, rouge, bleu, avec le blanc et le noir, et dont il est extrêmement talentueux dans ce mélange de couleurs pour produire toutes les nuances qui lui sont utiles pour ses œuvres.
1: Alors on a dit qu'il était investi, en tout cas qu'il se sentait investi d'une mission citoyenne sur certains sujets, mais vous avez évoqué aussi son attrait pour la religion. C'est plus qu'un attrait, hein, c'est quasiment une mission religieuse à travers laquelle il s'exprime dans son il l'explique d'ailleurs dans un documentaire que vous diffusez au sein du musée du Quai Branly, qui a été tourné par l'une de ses disciples, une japonaise, je crois, qui a été la seule étrangère à venir apprendre avec lui dans l'atelier. Et voilà ce qu'il lui dit.
2: Les œuvres que je peins sont toutes en lien avec Dieu. Vous voyez, c'est pour faire honte au royaume de Satan, vous comprenez? C'est Dieu qui me donne l'inspiration. Donc en tant que peintre du Tout-Puissant, je ne peins pas des œuvres immorales qui pourraient faire honte au royaume de Dieu. Je peins des œuvres qui célèbrent la gloire, qui détournent les gens du mauvais chemin pour les mettre sur le droit chemin du Créateur. Vous comprenez? Donc quand je peins, je ne fais jamais rien qui pourrait engendrer la honte.
1: Voilà, shame en anglais, la honte. Il se considère, Sarah Ligné, comme en mission divine, Kwame Akoto.
0: Oui, sa foi imprègne toutes ses œuvres, et la religion occupe une place essentielle dans sa vie. Il se rend à l'église tous les dimanches, il participe aux répétitions hebdomadaires de la chorale, il lit des passages de la Bible à l'atelier, et ces passages eux-mêmes l'inspirent pour ses œuvres, et il reprend parfois des textes issus de la Bible. Mais il considère
1: psaumes, notamment,
0: aussi
1: des psaumes.
0: Des psaumes, tout à fait.
1: Dont il reproduit le texte.
0: Ouais. Oui. Et il considère que sa peinture a la capacité de changer les comportements de ses contemporains, et donc qu'elle peut agir pour les emmener vers le droit chemin, vers une vie meilleure.
1: Ouais, il représente même Dieu le Père, hein, qui surgit d'une espèce de nuée avec la légende « Our Father who art in heaven », notre Père qui aide aux cieux, avec le jeu de mots « art » et « art ». Il représente la main de Dieu qui tient un œuf sur lequel repose la terre, avec l'idée de...

0: quoi, la fragilité de notre existence terrestre.
1: Oui, il y a aussi toute une réflexion autour de la création et la création divine, notamment dans sa série d'autoportraits avec des traits hybridés. Il y a une moitié du visage qui représente le visage de Kwame Akoto et l'autre moitié qui sont des traits non humains, animaux ou plantes. Et il y a toujours cette phrase qu'il inscrit dans cette série, mon Dieu, je te remercie de ne pas m'avoir fait vache, ouais. Plante.
0: C'est vrai que le tableau
1: etc.
0: le plus marquant dont vous parlez, c'est celui-là. C'est moitié visage humain, moitié visage de vache et l'inscription Dieu merci de ne m'avoir pas créé et vache. Il cherche l'efficacité, en fait, à la fois par le message et par l'illustration, par la figuration. Il veut que ça marque.
1: Oui, ses œuvres sont extrêmement construite en termes de composition, de motif principal, les couleurs aussi, l'intensité des couleurs. Et je pense par exemple à l'une des œuvres qui ouvre l'exposition, qui est aussi un autoportrait, où il se représente en tant que peintre avec le crayon et le pinceau fiché dans les cheveux, et il tient un énorme œil. Et ce qui est, c'est presque la Joconde, parce que quand on se déplace, il nous regarde toujours. Et ce qu'on voit pas au premier abord, c'est que cet immense œil, il se termine en sein. Et le peintre écrit, conseil, faites attention à la convoitise du regard.
0: Faites attention à la convoitise du regard. Comment est-ce qu'on peut qualifier la peinture de Kwame Akoto? On parlait tout à l'heure de ses couleurs primaires, du message publicitaire. C'est de la peinture naïve, c'est de la peinture symbolique. Comment est-ce qu'on la qualifie?
1: C'est avant tout une peinture figurative. Il est très attaché à ce qu'il appelle l'art de la ressemblance. Je parlais tout à l'heure de cette question du modèle. Il y a comme une forme d'incarnation, en fait, sur le support, que ce modèle-là, qu'il soit justement une personne qui pose pour lui ou une image, une illustration qui lui serve de référence, doit être restitué le plus fidèlement possible sur la toile. Et c'est ce à quoi aussi il exerce beaucoup, et il met en garde aussi ses apprentis, et c'est aussi tout le message qu'il y a derrière cet autoportrait à l'œil immense. Prenez soin de votre œil, entretenez votre œil, apprenez à regarder, parce que comme ça vous saurez mieux représenter.
0: Ouais, il y a aussi My Friend the Bushman, mon ami le Bushman, l'homme de la brousse. Alors là, c'est un visage presque entièrement recouvert de feuillage, hein. Seuls les yeux, la bouche, les narines ressortent. Comme pour dire quoi, Sarah Ligné? C'est le message finalement moderne que l'homme est simplement partie intégrante de la nature et pas plus?
1: C'est aussi une représentation de l'homme médecine, de ce pouvoir des plantes et de l'identification des plantes. Parce qu'il y a, quantité de figures spirituelles qui apparaissent dans les peintures de Kwame Akoto. Effectivement, des références au christianisme. Mais pas seulement. On voit, par exemple, apparaître des divinités comme Mami Wata ou des figures comme cet homme médecine qui est là dans cette œuvre et qui se fait lui-même plante, qui devient les traitements qu'il administre.
0: Il est ghanéen. En 50 ans de carrière, il s'est imposé comme une des légendes du high life et de l'afrobeat. Il s'appelle Pat Thomas. On va l'entendre avec Kay Slice, de la génération d'après, ghanéen également, qui vit à Rotterdam. Collaboration sur ce titre emblématique, Kwame Nkrumah.

0: Salon des Arts avec Sarah Ligné, la commissaire de l'exposition Kwame Akoto, Almighty God Artworks au musée du Quai Branly, Jacques Chirac à Paris. Avant l'ouverture de cette exposition, Sarah Ligné, dans un entretien à Art Africa Magazine, Kwame Akoto disait espérer qu'elle bousculerait une vision caricaturale de la culture visuelle du Ghana. Cette vision-là existe, d'après vous, en Europe, et pour quelles raisons ?
1: C'est vrai que on connaît en fait peu les artistes contemporains ghanéens en Europe, même si de ces dernières années et puis dans les mois à venir, il y a des expositions d'artistes ghanéens qui se préparent. Mais par exemple, dans la collection du musée du Quai Branly, ce sont des objets plus anciens, plus historiques. Et cette vision aussi du dynamisme et de la richesse de la scène artistique ghanéenne est beaucoup moins connue. Et c'est ce aussi à quoi
0: contribue cette exposition. C'est aussi dans cet esprit-là que vous avez voulu le mettre en valeur. Lui, alors on ne l'a pas dit, mais c'est évident, c'est un artiste qui est vraiment ancré dans la culture Ashanti du Ghana. Il a représenté des personnalités de l'ancien royaume. En quoi est-ce que ça a pu influencer son œuvre, Sarah Ligné ?
1: Oui, il est d'origine Ashanti et comme beaucoup de peintres aussi à Kumasi, il peint des motifs, des thématiques, des sujets qui célèbrent aussi cet héritage Ashanti, à commencer par les portraits des différents souverains Ashanti, mais également par exemple dans l'exposition, une œuvre représente le tabouret d'or, The Golden Stool, qui est un objet éminemment sacré pour les Ashanti.
0: Parce qu'on dit qu'il serait des tendu du ciel au XVIIe siècle et qu'il incarnerait l'âme de la nation, du peuple Ashanti.
1: Oui, c'est le symbole du peuple Ashanti, un tabouret recouvert d'or et que très peu de personnes, excepté le roi et quelques membres de son entourage, peuvent voir. Et d'ailleurs, je pense que Kwame Akoto ne l'a pas vu, il l'a représenté d'après une photographie.
0: Oui, c'est un objet inaccessible et donc encore plus précieux peut-être. Il proclame l'amour du kente, le tissu traditionnel. Mais alors, il n'est pas uniquement centré sur le passé et sur la culture des siècles précédents. Il peint, par exemple, Barack Obama en roi Ashanti. C'est une des œuvres qui marque évidemment le visiteur au musée du Quai Branly.
1: Il habille Barack Obama avec
0: absolument
1: un kente.
0: Il l'habille avec un kente et il le coiffe d'une couronne.
1: Oui, d'une coiffe traditionnelle aussi. Barack Obama, lorsqu'il a été élu président des États-Unis d'Amérique, son premier voyage en Afrique, c'était le Ghana en 2009. Donc ça a eu aussi un impact incroyable. Les peintres se sont évidemment saisis de cette figure pour la représenter. Et donc il y a Kwame Akoto a fait plusieurs portraits d'Obama et en le plaçant aussi dans cette généalogie des grandes figures, des grands souverains.
0: Comme le descendant des dynasties du royaume Ashanti. Il y a d'autres personnalités actuelles qui l'ont inspiré, enfin contemporaines qui l'ont inspiré, Kwame Akoto.
1: Oui, il peint des personnalités célèbres au Ghana. Alors, à commencer par les présidents du Ghana. Il a fait toute une série sur les présidents depuis une fois Nkrumah. Il a peint aussi Kofi Annan, le secrétaire général
0: des Nations Unies. Des Nations Unies. Qui était d'origine ghanéenne.
1: Tout à fait. Et il peint aussi des chanteurs, des footballeurs. Je ne serais pas étonnée que là, pour la Coupe du Monde, peut-être, il peindra
0: des... Il peigne l'équipe des Black Stars. Sarah Ligné, outre le commissariat de cette exposition, vous êtes au sein du musée du Quai Branly responsable de l'unité mondialisation historique et contemporaine. Alors ça a l'air très, on va dire très très sérieux et très abstrait comme ça, mais en fait il s'agit de réfléchir un peu aux échanges et puis au regard de l'Occident sur des territoires et des langages artistiques un peu lointains d'ici.
1: Oui, c'est une partie de la collection qui comprend près de 13 000 œuvres. À l'origine, ce sont des œuvres qui ont été réalisées par des artistes européens qui ont représenté d'autres continents, qu'ils aient voyagé ou non. Parfois aussi, ce sont des œuvres qui relèvent de l'imagination, du fantasme, des œuvres qui peuvent questionner aussi les stéréotypes. Et depuis plusieurs années, le musée du Quai Branly aussi a choisi d'étendre cette collection à la question des circulations des artistes, des œuvres, des modèles culturels entre les continents pour des périodes anciennes ou pour l'époque actuelle. Donc ces œuvres qui sont au carrefour de différentes influences culturelles qui sont nées de rencontres, de contacts.
0: Ouais, lesquelles par exemple ?
1: Nous en avons plusieurs sur le, qui sont actuellement présentés dans le parcours permanent et en particulier pour les 20 ans du musée que nous célébrons ce mois-ci. Je pense par exemple à une peinture de l'artiste sénégalais Ibou Diouf qui a un projet de tapisserie puisqu'en 1966 le président du Sénégal Léopold Sédar Senghor avait créé une manufacture de tapisserie à Thiès et avec les apports de la tapisserie et les formations dispensées par des lissiers venus de France. Il s'agissait de transcrire en tapisserie ces œuvres des artistes de l'école de Dakar, cette nouvelle génération d'une école moderne sénégalaise. Donc une rencontre d'une technique avec les apports des peintres sénégalais.
0: Ouais, je me demandais ce que représentait pour Kwame Akoto, que vous avez rencontré à l'occasion de l'inauguration de l'exposition du musée du Quai Branly, ce que représentait le fait d'être exposé à Paris. Est-ce que ça a une signification, une importance particulière pour lui?
1: Oui, c'était très important pour lui et c'était très important pour lui aussi. Nous sommes allés ensemble au musée du Louvre de voir ses tableaux parce qu'il a beaucoup de livres d'art aussi chez lui et parfois peint des peintures de la Renaissance et notamment des vierges à l'enfant. Et de les voir dans cette grande galerie de peinture du Louvre, c'était extrêmement émouvant et il applaudit les tableaux.
0: Il a applaudi. Il devait être le seul sûrement au milieu des gens qui faisaient des selfies dans les allées du Louvre. Lui fait partie de la jeune génération d'artistes de Côte d'Ivoire. Né en 1994, le photographe Nuit Balnéaire présente en ce moment à Paris, à la Fondation Henri Cartier-Bresson, une nouvelle exposition, Eboro. Alors Nuit Balnéaire puise ses inspirations dans les cultures d'Afrique de l'Ouest, la mode, l'architecture, et il crée des œuvres graphiques qui racontent des histoires d'héritages familiaux. C'est Solène Gardré qui l'a rencontré.
2: Bonjour Nuit Balnéaire.
3: Bonjour Solène.
2: Donc là on est ici pour votre exposition qui s'appelle Eboro. Qu'est-ce que ça veut dire Eboro ?
3: Eboro, dans les pensées Annie Bonnat et Akan, une culture partagée à travers la région ouest-africaine, représente l'espace de la préexistence et l'au-delà. C'est un peu l'espace où on retourne après notre expérience terrestre.
2: Alors on rentre dans l'exposition et tout de suite on voit qu'il y a un personnage qui revient. Mais qui est-ce ?
3: Alors ce personnage est un personnage qui est à la fois poète et pêcheur, un peu une sorte d'être métaphysique qui oscille entre la terre ferme et la mer, mais d'une certaine façon entre le visible et l'invisible aussi, pour souligner ce dialogue-là entre le monde des vivants et l'au-delà.
2: Ces photos, elles parlent beaucoup de votre oncle. Vous m'avez dit, il s'appelle Noël X Ebony et il a disparu dans les années 80, mais vous avez encore un lien très fort avec lui.
3: J'utilise la figure de mon oncle pour souligner les liens transgénérationnels, mais c'est aussi une figure qui allait au-delà du cocon familial. C'était une figure importante de la littérature africaine. C'est aussi remettre son œuvre au jour.
4: J'ai repoussé les tempêtes et la nuit, indiqué l'histoire.
2: On s'avance dans l'exposition. Est-ce qu'il y a une photo ou une série de photos vers laquelle vous nous emmèneriez pour commencer ? Alors du coup, devant nous, on a une photo de paysage un peu flou avec un filet devant, c'est ça ?
3: Alors sur cette image, nous sommes sur la côte à Dakar, d'où l'histoire surgit, qui est cet espace de la dernière présence de Noël X Ebony, où il disparaît. Et cette image, on retrouve donc une atmosphère un peu éthérée, cette démarche qui traverse l'ensemble de l'œuvre. Nous sommes perpétuellement dans des états entre rêve et réalité. À travers cette œuvre de cristalliser des atmosphères, un peu comme lorsqu'on se réveille d'un rêve. Nous n'avons pas toujours une vision très lucide et très claire et très nette, mais très souvent, il nous reste une émotion forte.
2: Et on remarque justement qu'il y a plusieurs séquences de rêves. Donc là, on est devant une séquence avec des couleurs un petit peu plus bleues. Et derrière nous, si on se retourne, c'est des couleurs plus chaudes. Il y a une scène en intérieur avec du rouge. Ça change beaucoup, beaucoup d'ambiance. Qu'est-ce qui se passe, par exemple, en face ?
3: Nous sommes dans une étape où nous avons un code couleur qui est inspiré des codes couleurs funéraires des Anibona et des Akan de façon générale. Cette forte présence du rouge et du noir est vraiment pour marquer cette frontière et ce dialogue entre le monde des vivants et l'au-delà. Dans notre conception, la disparition est vraiment non pas la fin de notre existence, mais au contraire le début en fait. C'est un travail de composition, d'éclairage, de mouvement, de scénarisation aussi, qui est très intuitif, mais qui est aussi très construit dans les scénographies, qui sont entièrement composées et très architecturaux, pour donner vie donc à ce conte-là.
0: Lui aussi donne vie à la tradition et au conte ivoirien Nuit Balnéaire. Il a été désigné lauréat 2025 du programme Latitude de la Fondation Hermès pour cette exposition Eboro, dont il est prévu d'ailleurs qu'elle soit présentée à Abidjan l'année prochaine en 2027. Sarah Ligné, le fonds photographie du musée du Quai Branly est particulièrement riche hein, et on le voit très régulièrement. Est-ce que c'est une discipline à laquelle le musée fait particulièrement attention pour la période contemporaine? Je sais que par exemple sur l'exposition Amazonia, il y avait des travaux extrêmement récents de photographes actuels en activité actuellement au Brésil. Est-ce que c'est aussi le cas et est-ce qu'il y a cette même attention portée sur le continent africain?
1: Oui, le musée du Quai Branly a une très riche collection de photographies, plus de 700 000 photographies anciennes et contemporaines. Il soutient aussi la création photographique contemporaine grâce à un dispositif qui s'appelle les résidences photographiques qui récompense, accompagne des projets photographiques chaque année ou qu'ils soient menés à travers le monde et dont les tirages intègrent ensuite la collection du musée. Mais il y a aussi des acquisitions de photographies contemporaines en dehors de ces résidences. Et dans l'exposition actuellement présente, Africa Fashion, on peut justement un certain nombre de ces photographies et par exemple les photographies de James Barnard, photographe d'origine ghanéenne.
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0: Les Ivoiriens d'Espoir 2000 avec ce titre respecté. Vous le vivez depuis ce matin sur RFI, c'est le jour J pour la Coupe du Monde de football.
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0: Et l'Afrique est présente en force pour cette édition 2026. 10 équipes du continent présentes dans ce premier mondial à 48. La Côte d'Ivoire et le Ghana de Kwame Akoto notamment se préparent à entrer en course. Pour les éléphants, ce sera le 15 juin face à l'Équateur. Le Ghana a rendez-vous 3 jours plus tard face à l'équipe du Panama. Et dans quelques heures, c'est bien sûr l'Afrique du Sud qui va ouvrir la compétition. 16 ans après leur mondial à domicile en 2010, les Bafana retrouve le Mexique. Il ne s'était plus qualifié depuis. Alors pour les jeunes passionnés de football, là-bas, c'est un événement de voir l'équipe nationale pour la première fois en Coupe du Monde. Valentin Hugues s'est rendu dans un club de Johannesburg où le mondial suscite excitation et motivation.
2: L'icra noir sous son maillot bleu pour se protéger de l'hiver austral. Riley s'entraîne au tir. Ce jeune joueur n'a que 15 ans. Il n'était pas né en 2010 et n'a donc jamais vu son équipe nationale en Coupe du Monde.
3: J'ai entendu parler du match d'ouverture contre le Mexique quand Tchabalala avait marqué et comment la foule s'était déchaînée.
2: Pour ces adolescents, fini d'écouter les souvenirs des plus vieux. Cette année, ils vivront la ferveur, les joies, les cris. Et pour Junior, le regard déterminé, c'est aussi l'occasion de rêver encore un peu plus grand.
4: J'ai grandi en écoutant mon père m'en parler, mais maintenant je vais enfin le vivre de mes propres yeux. C'est un immense privilège et ça nous montre aussi que le niveau est là. C'est vraiment inspirant parce qu'on marche dans leurs pas, ils nous montrent le chemin pour atteindre leur niveau. Pour ça, on doit s'entraîner dès notre plus jeune âge.
5: Ça va bien.
6: Vous êtes coach Stéphane.
5: Okay. Je suis l'entraîneur des gardiens.
6: Cette Coupe du Monde qui arrive, est-ce que vous pensez que c'est important pour vos joueurs aussi?
5: Bien sûr. Vraiment, ça va motiver tout le monde qu'ils puissent bien travailler parce qu'ils ont l'ambition, un jour, moi, je puisse, l'équipe nationale puisse m'appeler. Voilà.
2: Parce qu'au-delà de rendre fier tout un pays en retrouvant le chemin du mondial, 16 ans plus tard, l'équipe nationale sud-africaine prouve aussi à la jeune génération que le pays a sa place au plus haut niveau.
0: Un reportage de Valentin Hugues à Johannesburg et ce match Afrique du Sud Mexique. Mexique-Afrique du Sud plutôt sera évidemment à vivre en intégralité sur l'antenne Afrique d'RFI.

0: Et pour cette Coupe du Monde 2026, l'Afrique et ses cultures s'imposent bien au-delà du terrain, jusque dans l'album officiel de la compétition. Walid Diallo, plusieurs artistes du continent y participent. Hein.
1: On retrouve Davido, Rema, Ayrastar et Tyla, mais surtout, Burna Boy en featuring donc avec Shakira sur cet hymne officiel du mondial.

0: Et en plus de la star Burna Boy, Shakira a choisi aussi de s'entourer de jeunes, de tout jeunes danseurs africains, Wally.
1: Ils sont une dizaine et ils ont entre 8 et 13 ans. Ce sont les Ghetto Kids, un groupe de danse fondé en 2014, composé d'enfants qui ont grandi dans les bidonvilles de Kampala, en Ouganda. Ils seront aussi présents sur scène avec Shakira lors du spectacle de la finale de cette année, le 19 juillet.
0: Alors évidemment, c'est une chance extraordinaire pour eux, mais ce clip, Wally Diallo, déchaîne les critiques parce qu'il véhicule encore de sacrés stéréotypes sur l'Afrique.
1: Hein. Et oui, Shakira a encore frappé avec un imaginaire caricatural autour du continent africain. Dans son clip, elle fait danser donc des enfants africains pieds nus dans le sable devant un baobab, avec un décor désertique et des huttes dans le fond. Bref, une vision qui ne passe pas. Sur X, les internautes dénoncent un clip cliché sur l'Afrique, alors même qu'on refuse le visa aux supporters africains.
0: Et oui, effectivement, on l'a vu aux supporters et même aux arbitres. Alors pour éviter la caricature, Wally, autant offrir soi-même une représentation. Et c'est ce qu'ont compris certains pays, comme la Côte d'Ivoire, qui a décidé de prendre les choses en main.
1: Absolument, les éléphants comptent dominer sur le terrain et aussi sur le style vestimentaire. On l'a vu lors de l'arrivée de l'équipe aux États-Unis lundi, habillée tout en blanc avec une veste orange signée Ibrahim Fernandez, créateur de mode ivoirien reconnu, qui met toujours en avant des textiles et artisanats de son pays. Pour la veste des éléphants, il a choisi le tapa, un tissu traditionnel originaire de l'ouest de la Côte d'Ivoire, à base d'écorce d'arbre. C'est un rendu orange très vif et un éléphant en perles sur le dos.
0: Ouais, je sens que vous avez craqué pour cette veste, Wally Diallo. C'est vrai qu'elle est très très élégante. Moyennant finance, on pourrait se l'offrir. Vous avez regardé ça?
1: Oui, mais bon, c'est vraiment parce que j'ai trop de fierté en tant que Burkinabé. Sinon, j'avoue que j'aurais pu céder. Et de toutes les façons, la veste est vendue à 500 000 francs et elle est déjà épuisée, donc bon.
0: Bon, allez, on va faire sans. Sur le terrain de la mode, en tout cas, les Ivoiriens sont loin d'être les seuls à se faire remarquer. Hein.
1: Oui, il y a aussi nos amis, les champions africains, les lions de la Teranga, cette fois avec des chaussures. Avant leur départ pour les États-Unis, l'équipe sénégalaise a reçu le drapeau national des mains du président Bassirou Diomaye Faye, chaussé par Cheikh Dal, un artisan cordonnier sénégalais qui fabrique des baskets à partir de tissus en wax, en bougoulant et en pagnotissé. En revanche, petite déception chez nos amis, les sapeurs congolais. Lumumba, le supporter emblématique de la RDC, ne sera pas présent pour représenter son équipe lors du match d'ouverture. Il n'a pas pu obtenir son visa pour le Mexique.
0: Mais oui, on l'avait vu partout sur les réseaux sociaux. C'était lors de la dernière CAN, c'est ça?
1: Oui, c'est ça. C'était au Maroc.
0: Voilà. Pas de Mexique pour Lumumba, supporter de la RDC. Merci Wally Diallo.
1: Merci.
0: 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On va se quitter avec la Black Stars Cheer Song, un titre de Grace Ashley Obaya, célèbre chanteuse ghanéenne de gospel, en soutien donc à l'équipe nationale, les Black Stars.

0: Alors voilà pour la chanson qui accompagnera les Black Stars du Ghana dans ce Mondial 2026. On leur souhaite évidemment bonne chance. Je ne vais pas me risquer au pronostic, mais on leur souhaite bonne chance comme à toutes les autres équipes présentes. Sarah Ligné, merci d'avoir été avec nous.
1: Merci à vous.
0: Pour celles et ceux qui sont à Paris, l'exposition consacrée à Kwame Akoto est là jusqu'au 6 septembre prochain. Et puis bah, Walid Diallo, on compte sur vous peut-être pour aller visiter l'atelier de Kumasi, Almighty God Artworks, sur le Pont des Arts avec Clémence Delfort à la coordination, Pierre Plantier à la réalisation. Merci à eux, merci à notre stagiaire Louise Lemoine. On se retrouve lundi. Et lundi, vous avez rendez-vous avec Taiki, le chanteur, vient nous présenter son nouvel album, Joya, en référence au dernier esclave américain, passionné de musique, un projet dans lequel il s'est particulièrement investi. Figurez-vous qu'on en aura même un morceau en live au studio 41. Je parie qu'il y aura énormément de monde en régie, une fois encore. Et c'est Chantal Leroux qui sera aux manettes de l'émission. Rendez-vous 15h10, temps universel, 17h10, heure de Paris. Le mondial de foot, on y revient, évidemment, dans 10 minutes. Bonjour Olivier Pron.
2: Bonjour.
0: À quelques heures de l'ouverture de la compétition, quel est le programme?
2: Ben, on va essayer de ramener la coupe à la raison. Comme le titre ce matin, nos confrères de l'équipe.
0: Joli titre.
2: Laisser de côté les polémiques, revenir à l'essentiel, le foot, le jeu, le seul qui peut sauver cette 23e Coupe du Monde plutôt mal embarquée, soyons très très honnêtes. Si on pouvait laisser de côté tout ce qui est négatif, pas pour longtemps, assurément. Mais on va parler d'un match d'ouverture très attendu au stade Aztec mythique de Mexico. Mexique, Afrique du Sud. Et puis on évaluera les chances africaines. On verra si le Ghana, justement, a des chances.
0: À tout de suite, Olivier, avec la fine équipe de Radio Foot International. Ce sera juste après le journal en français facile.
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6: Charlotte de Rouen.
0: Le début ce jeudi de la Coupe du Monde de football au Mexique, le mondial le plus cher de l'histoire. On fera le point dès le début de cette édition. Donald Trump dit vouloir frapper très fort l'Iran dans la soirée et prendre le contrôle des infrastructures pétrolières du pays. Et puis en France, le soulagement des associations féministes après la mise en examen du chanteur Patrick Bruel pour viol et agression sexuelle. 5 milliards de téléspectateurs attendus à travers le monde pour assister au match de la Coupe du Monde de football. La compétition se déroule entre les trois pays hôtes, le Mexique, le Canada et les États-Unis. Et ce mondial promet aussi d'être le plus cher de l'histoire. Du prix des billets pour les supporters jusqu'à 2 millions de dollars pour le plus cher, jusqu'au tarif des places de parking à proximité des stades. Pierre-Olivier.
1: jamais assister à un match n'aura coûté aussi cher. Exemple pour la rencontre France-Sénégal le 16 juin à New York. 560 euros minimum pour la place, environ 1500 pour un aller-retour transatlantique en avion, 400 euros pour deux nuits d'hôtel, 130 pour se rendre au stade en transport. Bilan des courses, plus de 2500 euros pour un match dans la fourchette basse, et ça sans compter le visa et les extras. Mais les supporters ne sont pas les seuls à devoir casser leur tirelire. Aux États-Unis, les 11 villes hôtes ont engagé chacune entre 100 et 150 millions de dollars. De quoi couvrir les frais de sécurité et de logistique, mais sans certitude que les retombées dépassent les dépenses. Toutes les places sont en effet loin d'être vendues. Enfin, la tarification dynamique des billets qui s'ajuste pour chaque match en fonction de la demande a été transposée à d'autres services. La place de parking le soir d'une rencontre au MetLife Stadium de New York dépasse déjà les 225 dollars. Mais que les supporters se rassurent, le ticket de train de banlieue, lui, est fixe, 127 dollars.
0: Pierre-Olivier, en attendant ce soir le coup d'envoi de ce mondial avec le match Mexique-Afrique du Sud à 19h en temps universel à suivre sur les antennes africaines de RFI. La Belgique, elle, arrive à cette compétition avec une équipe remaniée sous les ordres du sélectionneur français Rudy Garcia. Il a dû gérer la fin d'une génération, la fameuse génération dorée belge, immensément talentueuse, mais qui au final n'a jamais rien gagné. Alors quels sont les espoirs des Belges à l'aube de cette 15e participation de l'équipe nationale à une Coupe du Monde. Reportage de Jean-Jacques Herry au centre d'entraînement des Diables Rouges à Tubis.
7: Le hall du Martins Red Hotel bruisse de conversation. Sous les photos qui rappellent les heures de gloire de l'équipe nationale, les lieux accueillent ce soir des professionnels du bricolage. A priori, rien à voir, mais entre les perceuses d'exposition, on parle aussi football.
8: Cette mix entre les jeunes et les gens expérimentés comme De Bruyne, comme Lukaku, peut être un succès.
9: Maintenant, est-ce qu'elle aura le même niveau que la génération dorée? On avait des terribles joueurs, hein, notamment Eden, c'était l'apogée de la défense avec Vertonghen et tout ça. On ne sait pas, on verra.
7: Au deuxième étage, le bar offre une vue imprenable sur les terrains d'entraînement.
10: Ils s'entraînent derrière les barrières là pour se cacher un petit peu de la foule.
7: Lucas, le barman, croise souvent les joueurs.
10: Les jeunes vont être bien lancés pour le futur. Ça va permettre de déjà prendre de la confiance pour, par exemple, la Coupe d'Europe dans 2 ans ou la prochaine Coupe du Monde. Ouais, ils ont l'air de bien s'entendre, du coup c'est chouette.
7: Retour dans le hall. Une silhouette s'avance pour délivrer un discours sur le leadership et l'entrepreneuriat à la demande de l'entreprise organisatrice de l'événement professionnel. Au micro, une ancienne gloire des Diables Rouges, l'attaquant Mbo Mpenza, 56 caps entre 1997 et 2008. Il accepte de nous dire quelques mots sur ses successeurs au sein des Diables et sur leur nouvel entraîneur, Rudy Garcia.
11: On a un entraîneur qui parvient à bien comprendre notre pays. On ne va pas gagner la Coupe du Monde. Pour nous, le plus important, c'est d'essayer d'aller le plus loin possible et d'essayer d'affronter l'Espagne.
7: Belgique-Espagne, deux équipes qui ont de fortes chances de s'affronter en quart de finale. Jean-Jacques Herry, Tubize, RFI.
0: Et puis toujours concernant le football, notez que l'arbitre somalien Omar Artane, qui devait officier lors de ce mondial mais qui s'est vu refuser l'entrée aux États-Unis, eh bien, il arbitrera la Super Coupe de l'UEFA le mois prochain entre le PSG et Aston Villa.
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0: Au Moyen-Orient, 2 mois après l'entrée en vigueur d'un cessez-le-feu, la trêve semble plus que jamais fragilisée. Les États-Unis ont bombardé la nuit dernière de nouvelles cibles en Iran et l'Iran a riposté en visant des cibles militaires américaines en Jordanie, au Koweït et à Bahreïn. La Turquie exhorte les deux parties à cesser leurs attaques, mais le président américain Donald Trump menace de frapper très fort l'Iran dans la soirée. Notez également que l'Inde confirme la mort de 3 marins. Ils étaient portés disparus depuis hier lorsqu'une frappe américaine a touché leur navire proche des côtes omanaises. Manoj Yadav est le secrétaire général du syndicat des marins indiens.
12: Il s'agissait d'un navire commercial, il ne représentait absolument aucune menace. Personne à bord n'avait de munitions ni quoi que ce soit qui puisse menacer les forces militaires. Ce navire n'était visé par aucune sanction. Les Américains auraient pu monter à bord et simplement procéder aux vérifications d'usage. Mais malgré cela, ils ont tiré un missile visant à la fois les marins et le navire. Nous condamnons fermement cette attaque et nous demandons à toute la communauté internationale, y compris les Nations Unies, l'Organisation Maritime Internationale, ainsi qu'au Premier ministre indien, d'intervenir immédiatement. Les 20 000 marins indiens qui se trouvent actuellement dans cette zone de conflit subissent aujourd'hui une énorme pression psychologique et ils font face à une menace très sérieuse après ces incidents.
0: Des propos recueillis par Nicolas Feldman. Israël oppose un refus d'entrée sur son territoire à une journaliste de RFI. Alice Froussard a été refoulée à son arrivée à l'aéroport de Tel Aviv hier, alors qu'elle disposait pourtant d'une autorisation de voyage et d'une demande de visa presse en bonne et due forme. Les autorités israéliennes n'ont pas transmis à RFI de justification quant à cette décision. Notre radio proteste donc contre l'expulsion d'Alice qui constitue une entrave à la liberté de la presse. De son côté, le ministère français des Affaires étrangères dit regretter cette décision. Au Royaume-Uni, le ministre de la Défense démissionne, une décision sur fond de désaccord budgétaire avec le Premier ministre Keir Starmer qui n'accordait pas assez de moyens aux forces armées. La guerre en Iran a récemment révélé au grand public les limites de la Royal Navy qui résultent d'années de manque d'investissement. Nouvelle nuit de manifestation à Belfast, en Irlande du Nord. La ville, théâtre de violence pour la deuxième nuit consécutive, des violences anti-immigrés après une attaque au couteau pour laquelle un réfugié soudanais a été inculpé. La police a fait usage de canons à eau pour disperser les protestataires. RFI 17h07, à Paris, le chanteur et comédien français Patrick Bruel, placé sous contrôle judiciaire la nuit dernière. L'artiste est mis en cause dans plusieurs affaires de violences sexuelles. Contrairement aux réquisitions du procureur, il n'a pas été placé en détention provisoire. Mais les avocates des victimes et les associations féministes saluent une première étape importante, Oriane Gendreau, puisqu'elle est bien mise en examen.
13: Myriam Benayoun est l'avocate de deux des plaignantes. Elle salue cette décision et l'ampleur de l'enquête qui s'ouvre. Patrick Bruel était auditionné hier face à quatre juges, signe, je cite, que le parquet prend très au sérieux l'affaire. Ses clientes accusent Patrick Bruel d'un fait de viol et d'une tentative de viol. Dans le premier cas, il a été placé sous le statut de témoin assisté et dans le second, il a été mis en examen. Les deux femmes se disent très soulagées de cette décision. Les associations féministes saluent, elles, une première décision encourageante, tout en restant prudentes quant à la suite de la procédure. Mathilde Nicolaï est membre de Salon Féministe, qui appelle au boycott du chanteur depuis plusieurs mois.
14: On pense que la mise en examen, c'est très bien, ça a tardé. Là, le regroupement des plaintes au parquet de Nanterre fait qu'il y a plus d'activité et apparemment une vraie volonté de faire quelque chose, donc c'est super. Après, voilà, on espère vraiment que ça se concrétise dans des faits, qu'il n'y a pas de poids de mesure et que là, comme il s'agit d'une personne célèbre, on y va plus doucement. Ce qu'on espère par-dessus tout, c'est que toutes ces plaintes-là, elles vont vraiment être investiguées à fond et suivies et la parole de toutes les victimes écoutée, même si ça prend un peu plus de temps.
13: De son côté, Patrick Bruel conteste toujours l'ensemble des faits.
0: Oriane Gendreau. Aux États-Unis, on l'apprend à l'instant, plusieurs employés de plusieurs étages du Pentagone ont dû être évacués. Le Pentagone, c'est le ministère de la Défense aux États-Unis. Les pompiers ont été dépêchés sur place pour un incident qui impliquerait des matières dangereuses. On y reviendra, bien sûr, quand on aura plus d'informations dans nos prochaines éditions. Le navigateur Charlie Dalin est décédé, vainqueur du dernier Vendée Globe. Il est mort à l'âge de 42 ans des suites d'un cancer contre lequel il luttait depuis 2 ans et demi. Il était déjà malade lorsqu'il s'était élancé pour le dernier Vendée Globe, le tour du monde en solitaire, sans assistance et sans escale. Dans une poignée de secondes, on retrouve Nathalie Amar sur RFI, sur le Pont des Arts.
15: Merci Charlotte de Rouen, il est 17h10 à Paris.
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0: Bonjour à toutes et à tous. À Kumasi, au Ghana, son atelier Almighty God Artwork, les œuvres d'art de Dieu Tout-Puissant, existe depuis plus de 50 ans. Kwame Akoto est peintre. Il a appris le métier auprès des maîtres des boutiques d'enseignes publicitaires de la ville. Et on comprend, en visitant l'exposition personnelle que lui consacre pour la première fois en France le musée du Quai Branly Jacques Chirac à Paris, qu'à ses yeux, l'un et l'autre, l'art et la religion, ne peuvent être dissociés. Ces tableaux ne sont pas juste là pour témoigner d'un talent pictural. Souvent, ils véhiculent un message dicté par la foi qui habite le peintre et ancré dans les problématiques de la société. Des messages écrits en toutes lettres, slogans publicitaires ou réflexions spirituelles. Kwame Akoto, quand la peinture parle. Soyez les bienvenus sur le Pont des Arts. Bonjour Sarah Ligné.
1: Bonjour.
0: Merci d'être avec nous. Vous êtes la commissaire de cette exposition au musée du Quai Branly. L'idée était de nous faire plonger dans l'atelier du peintre, hein, tout en nous montrant ses œuvres, de nous immerger aussi dans le lieu où elles sont nées, cet atelier de Kumasi avec sa devanture colorée, atelier à ciel ouvert.
1: Oui, dès l'entrée de l'exposition, le visiteur est face à cet atelier qui est situé dans un quartier de Kumasi qui s'appelle Swame Junction, plus précisément à côté de Swame Magazine, qui est un immense espace de vente de véhicules d'occasion, de pièces détachées. Et donc, il y a d'abord une circulation très dense dans ce quartier, beaucoup de chauffeurs, de bus, de cars, de véhicules en tout type qui passent par ce quartier-là. Et Kwame Akoto a choisi justement aussi ce quartier parce qu'il y avait de potentiels clients, des automobilistes, des chauffeurs qui venaient, qui avaient besoin pour leur véhicule d'éléments de signalétique, d'identification.
0: De décoration, d'identification, quartier plein de vie où l'œuvre et l'artiste ne sont pas dans un sanctuaire, mais bien au milieu de la rue, à la portée de tous. Pour cette exposition, vous avez fait appel, en plus des toiles qui appartiennent au musée lui-même, à des collectionneurs privés.
1: Oui, le musée du Quai Branly a acquis en 2017 10 peintures de l'artiste. Elles sont montrées dans l'exposition aux côtés d'une vingtaine d'autres œuvres prêtées par des collectionneurs privés français.
0: Sarah Ligné, dans cette émission, on va plonger également dans l'univers énigmatique du photographe ivoirien Nuit Balnéaire et de son exposition Eboro à la Fondation Henri Cartier-Bresson.
2: Eboro, dans les pensées Annie Bona et Akan, une culture partagée à travers la région ouest africaine, représente l'espace de la préexistence et l'au-delà. C'est un peu l'espace où on retourne après notre expérience terrestre.
0: Un reportage que signe Solène Gardray à la Fondation. Et puis dans moins de 4 heures, Mexique, Afrique du Sud, le match qui inaugure la Coupe du Monde de football 2026. Aïe, aïe, voilà, sur l'hymne de cette Coupe du Monde. On ira en Afrique du Sud où les jeunes se préparent à voir pour la première fois leur équipe dans un mondial. Les Bafana Bafana n'avaient pas été qualifiés depuis 16 ans. Bonjour Willy Diallo.
3: Bonjour Nathalie.
0: Avec vous, on verra également que l'Afrique, largement représentée dans la compétition, 10 équipes misent aussi sur sa musique et sur sa mode pour marquer les esprits en dehors des terrains.
3: Oui, surtout avec les Ivoiriens qui n'ont rien laissé au hasard avec leur magnifique veste orange.
0: À tout à l'heure Willy Diallo. Allô.
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0: Voilà, c'est le Kumasi Trio qui ouvre cette émission, puisque nous y sommes à Kumasi, dans la région Ashanti du Ghana. Énorme marché, énorme capitale commerciale, des dizaines, voire des centaines de boutiques, de peintures, d'enseignes. C'est dans l'une d'entre elles, Sarah Ligné, que Kwame Akoto a été formé d'abord, avant de créer son propre atelier en 1972.
1: Oui, son père était garagiste et il aurait aimé que son fils embrasse le même métier, mais Kwame Akoto avait une toute autre idée en tête.
0: Il a fait un pas de côté.
1: Il aimait le dessin depuis son plus jeune âge et il est donc parti rejoindre un atelier de peintre d'enseigne pour une formation assez longue, plus de 6 ans. Un peintre d'enseigne, ça apprend d'abord à faire des lettres, parce que c'est important aussi, oui, le mot, les phrases à lire pour cette communication visuelle, et ensuite à composer l'art du dessin, l'art de la peinture, à composer des scènes.
0: Ces ateliers, ce sont des viviers de talents, comme ça a pu l'être à Kinshasa, à peu près à la même époque. C'est là qu'on apprend le métier véritablement.
1: Oui, c'est ce système de formation où l'on apprend auprès d'un maître, où l'on se forme avant de pouvoir ouvrir son propre atelier, et c'est ce qu'a fait Kwame Akoto en 1972.
0: Ouais, on peint donc les enseignes des magasins, les plaques des voitures, les publicités. Dans son atelier, aujourd'hui, Kwame Akoto travaille lui-même avec des apprentis, il forme à son tour des apprentis.
1: Il a repris effectivement ce système de formation et son atelier accueille parfois jusqu'à 10 apprentis autour de lui, certains à temps plein, d'autres à temps partiel, et certains apprentis ont depuis ouvert aussi leur propre atelier.
0: Alors, ce qui est intéressant, c'est qu'il va évidemment s'affranchir de la publicité au bout d'un moment pour développer son propre univers artistique. Mais est-ce qu'on peut dire qu'il va en garder les codes finalement de la publicité, l'esthétique?

0: Île, et puis il y a aussi des jours magnifiques, comme hier soir, avec ce concert au Petit Bain.
1: Le Petit Bain.
2: La Petite Bain.
1: Au moment où on se rencontre, effectivement, Bongeziwe vient de se produire à Paris, dans une salle qui s'appelle le Petit Bain. À chaque départ, il y a ce qu'on emporte et ce qu'on laisse. Qu'est-ce que tu penses avoir laissé derrière toi, à chacun de tes départs, que tu n'as jamais vraiment retrouvé?
0: Tu sais, la joie de vivre dans une région rurale, le sentiment de communauté, le sentiment d'appartenance, je crois que c'est surtout ça. En grandissant là-bas, je ne me suis jamais vraiment demandé si j'appartenais à un endroit ou non. Et puis, en voyageant davantage, cette question est devenue plus présente.
1: Cette question du parcours, du déplacement, elle est au cœur de ton histoire, Bongeziwe. Et on l'entend dans cette chanson, Zama, qui en Kosa signifie essayer, continuer, malgré les difficultés.

0: Cette chanson, Zama Bongiziwe, elle fait référence à un morceau de l'artiste afro-américain Charles Bradley, Why It's So Hard. Pourquoi et qu'est-ce que ce morceau il a réveillé chez toi?
1: J'ai toujours adoré cette chanson et j'aime Charles Bradley. Quand j'ai découvert son histoire, ça m'a énormément inspiré aussi. Il a été un musicien pendant de très nombreuses années et je crois qu'il a connu le succès assez tard dans sa vie, quand il était déjà beaucoup plus âgé. Et dans cette chanson, il raconte toute son histoire, toutes les choses qu'il a faites pour essayer de réussir en Amérique. Ce qui est d'ailleurs le titre du morceau. Je crois que je m'y suis reconnu en tant que Sud-Africain, mais aussi en tant qu'homme noir dans le monde, essayant lui aussi de faire arriver les choses. Ça m'a donné envie d'écrire à mon tour une chanson qui raconterait simplement « Voilà où je suis né, voilà où je suis allé, voilà ce qui m'est arrivé. » Une idée très simple, mais que je trouve très forte. Et pendant la tournée, c'est probablement la chanson qui m'a le plus touché parce que j'étais littéralement en train de vivre ce dont elle parle.
0: Et aujourd'hui, Bongiziwe, cette question, trouver sa place dans le monde en tant qu'homme noir, elle se pose comment, justement, pour toi?
1: Aujourd'hui, je pense que c'est encore un processus. Oui, je pense que j'ai encore beaucoup de rêves et beaucoup de projets et de choses que j'ai envie d'accomplir. Et maintenant, il va falloir voir, attendre de voir ce que les prochaines années vont apporter.
0: Dans cette chanson, Zama Bongiziwe, tu parles aussi de ta famille, de ce qu'elle a mis en place pour toi. Est-ce que c'est quelque chose que tu as vécu comme une pression ou au contraire comme une force?
1: Oui, complètement. Je pense que ma famille m'a toujours soutenu dans ce que je fais. Et c'est pour ça qu'elle est aussi très présente dans ce nouveau travail, notamment dans mon clip Yaloi, avec ma mère et ma tante.
0: Que des femmes.
1: Et j'avais envie de faire ça, parce que tout l'album raconte, au fond, mon histoire de vie. Et ma vie aurait été très différente sans ces figures importantes qui ont joué un rôle tellement essentiel dans mon parcours.
0: Comment?
1: Ma mère n'avait pas grand chose. En tant que mère célibataire, c'était vraiment difficile pour elle. Mais elle savait faire en sorte que les choses arrivent. Par exemple, en m'envoyant dans une école d'art, en m'achetant un instrument, en m'exposant à différentes opportunités. Et puis elle m'encourageait discrètement en me disant « Crois en toi, tu peux le faire ». Elle a été une figure très importante dans ma vie et très inspirante aussi. Et je pense que beaucoup de mères font ça pour leurs enfants. Elles les soutiennent, leur donnent, et c'est quelque chose de spécial, une connexion spéciale. Et oui, plus je vieillis, plus je vois la beauté et la magie de cette connexion.
0: Au départ, Bongiziwe, tu ne pensais pas, je crois, faire de la musique ton métier. À quel moment et comment la musique, elle est devenue centrale dans ta vie?
1: Je crois qu'un jour, je suis allé enregistrer avec un membre du groupe 340 Mill, en Afrique du Sud. Et je lui ai dit que je jouais de la guitare et que je chantais. Et ils m'ont dit que je devais venir enregistrer. Après cette session, j'attendais que quelqu'un me dise « Ce que tu fais est bien, j'aime ce que tu fais ». Et quand les gens ont commencé à croire en moi, à m'encourager, quelque chose s'est ouvert. Avec ses premiers enregistrements avec Paolo Shibanga, je me suis dit, oui, peut-être que ça va devenir une carrière. Et puis, il y a eu les voyages aussi. Je me souviens de mon premier concert à l'étranger, au Royaume-Uni, à la fin, il y a eu une standing ovation. Et dans l'avion du retour, je me suis dit, quand tu rentres à la maison, il faut peut-être commencer à prendre cette histoire de musique un peu plus au sérieux. Et depuis, j'ai vécu beaucoup de moments comme celui-là, qui me donnent envie de continuer.
0: Mais tu as appris tout seul.
1: J'ai commencé seul, oui, mais ensuite j'ai étudié la musique et le théâtre.
0: Est-ce que parfois, Bongeziwe, tu as douté de toi au point de vouloir arrêter peut-être la musique ?
1: Oui, souvent. Je pense que faire de la musique est devenu plus difficile et que tout change constamment. J'ai eu beaucoup de moments comme ça, où être artiste ressemblait presque à une malédiction. Mais je crois qu'en tournée, comme celle que je viens de faire, il y a des moments où tu réalises que tu ne t'imagines pas faire autre chose. Et tu commences à voir tout ça comme une très belle opportunité de faire quelque chose de grand.
0: La conscience du chemin parcouru entre les doutes, les épreuves et parfois une forme de confiance retrouvée, c'est ce que raconte une chanson de ton nouvel album, Bongeziwe, Coudé, que l'on pourrait traduire en français par Au loin. Sur la scène du Petit Bain à Paris en avril 2026, tu as glissé que c'était ta chanson préférée. Pourquoi ?
1: Je pense qu'avec cet album, il y a certaines chansons qui ressortent vraiment. Où tu trouves les mots justes pour exprimer quelque chose que tu ressens. Toutes les chansons ne sont pas comme ça, mais il y en a quelques-unes. Et cette chanson-là, je l'ai écrite sur le moment. Je crois à Maputo.
0: Au Mozambique.
2: Au Mozambique, yeah. And I was just...
1: Et j'essayais simplement d'expliquer où j'en étais dans ma vie. Et oui, je pense que c'est pour ça que c'est ma préférée. Parce qu'elle est honnête, vraie et sincère.
0: Alors, est-ce que tu veux bien dire en français qu'on va écouter cette chanson maintenant, ensemble, dans BPM ?
2: Hello, je m'appelle Bongeziwe. Vous écoutez, écoutez, c'est RV.

0: Vous êtes toujours à l'écoute de RFI en compagnie de l'artiste sud-africain Bongezi Mabandla, que j'ai le plaisir de rencontrer pour BPM dans le 18e arrondissement de Paris où il vit aujourd'hui. Nous sommes installés, Bongezi dans un lieu qui est à la fois une salle de concert et un bar qui s'appelle le Hasard Ludique. Nous sommes à l'extérieur de ce bar, tout près de l'ancienne petite ceinture de Paris, donc au bord des voies ferrées. Il fait un soleil magnifique et contrairement à ce qu'on pourrait croire, parce que ce n'est pas la pluie qu'on entend derrière nous, mais des fanions en fait qui s'agitent derrière nous au gré du vent. Bongezi, il y a quelque chose de très fort dans ton nouvel album, c'est que tu y parles de choses profondément intimes, la peur de la maladie, comme sur ce titre, Coudé, les addictions, la santé mentale. Est-ce que ça a été difficile pour toi de te montrer si vulnérable, si humain en fait?
1: Yeah, I mean, I think what was special about this album was that
2: je pense que ce qui était particulier avec cet album, c'est que j'ai enregistré certaines chansons pendant que je traversais moi-même certaines de ces choses-là. Donc il y avait énormément d'émotions pendant l'écriture de l'album, pendant sa création, pendant les enregistrements aussi. Je voulais que cette musique exprime la lourdeur que je traversais, toutes les émotions différentes que j'étais en train de vivre. Donc tu sais, dans le studio, je voulais que cette honnêteté-là résonne vraiment dans les chansons. Alors est-ce que c'était facile ? Je pense surtout que je savais que c'était nécessaire et que j'avais aussi envie de montrer cette part-là de moi-même.
0: Dans la chanson Nkulule, qui signifie dépression, tu arrives à mettre des mots très précis sur quelque chose qui est souvent difficile à décrire, le poids du traumatisme, le combat intérieur. Comment cette chanson est née ?
2: Je crois que cette chanson est née d'une tentative de comprendre. Quand on vit avec la dépression, avec cette sensation de lourdeur et d'obscurité intérieure, on essaie constamment, on essaie de la décrire, on essaie de la comprendre. Et cette chanson, tu sais, je crois qu'elle a vraiment commencé avec cette phrase « Chongo, chongo, chongo, cholo, le » qui veut dire « douleur, douleur, libère-moi ». Et ensuite, toute la chanson devient comme une conversation avec la douleur. J'ai aimé écrire cette chanson parce qu'elle est très, très vraie. Et puis, encore une fois, c'est parfois difficile de trouver les mots justes, d'être précis. Mais avec cette chanson, j'ai eu le sentiment de m'en être approché de très près.
0: Pour décrire la douleur que tu ressentais, tu emploies cette image de la prison. Vraiment, tu parles d'enfermement. Et en même temps, dans ce morceau, il y a une forme d'espoir parce qu'on y entend ta conviction intime que les choses peuvent toujours changer en mieux. D'où elle te vient, cette force-là, tu crois, d'avoir cette conviction que les choses peuvent toujours changer?
2: Je suis content que tu l'aies ressenti comme ça, parce que je pense que tu as raison. Aussi sombre et lourde que soit cette chanson, il y a quand même quelqu'un qui continue à chercher la lumière, tu vois. Oui, peut-être une forme d'espoir aussi. Et je pense que c'est quelque chose que j'ai toujours eu en moi. Parfois, c'est peut-être de la naïveté, quelque chose d'irrationnel. Mais oui, je crois que j'ai toujours avancé dans ma vie comme ça, en espérant que les choses puissent être meilleures qu'hier. Je ne sais pas. Peut-être que c'est ça qui me rend optimiste. Je ne sais pas.
0: Peut-être que c'est l'amour. L'amour que tu as reçu enfant, justement.
2: Mon grand refuge, oui.
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0: Dans la dernière partie de l'album, Bangueziwe, il y a des chansons qui parlent d'acceptation, de réconciliation avec soi-même. Aujourd'hui, est-ce que du coup tu te sens plus proche de celui que tu voulais devenir enfant?
1: Ah, yes,
2: oui, complètement. Je le ressens vraiment. D'une manière un peu étrange peut-être. Et je crois aussi que c'est cet espoir qui m'a amené jusqu'ici. Je le ressens particulièrement avec ce nouveau voyage que je traverse, ce nouvel album. Je pense que parfois, quand on regarde en arrière, on se rend compte qu'il y a eu beaucoup de grâce et beaucoup de choses qui, finalement, se sont alignées, mises en place.
0: Ta mère, tu l'évoquais, revient bien sûr dans ce nouvel album. Tu évoquais le rôle qu'elle a joué dans la personne que tu es devenue. Et puis, il y a les autres aussi, les amis, les amours, les traîtres aussi, et même les inconnus que tu observes, comme ces agents de sécurité à Maputo, au Mozambique, que tu évoques dans l'une de tes chansons. Comment, selon toi, on se construit à travers les autres quand on est comme toi en mouvement permanent?
2: Oui, je crois que c'est aussi ça le voyage, surtout ces deux dernières années. C'est difficile d'être loin, d'être toujours en train de partir, de vivre dans une valise. Et je crois que ce dont on parlait tout à l'heure, sur ce qu'il y a de plus difficile dans le fait d'être ici, c'est peut-être la prise de conscience de ce que j'ai laissé derrière moi. Les gens, les relations, la familiarité des choses. Oui, c'est une forme de solitude.
0: Tu parlais des personnes qu'on laisse derrière soi. Il y a une chanson entière de ton album qui est dédiée à l'amitié et à ces liens justement qui durent à travers, quelle que soit la distance et le temps. Et il y a une personne aujourd'hui qui est à l'œuvre sur ton nouvel album. Donc peut-être, je me disais, tu auras envie de dire un mot parce que j'ai l'impression que c'est quelqu'un de très important dans ton parcours.
1: Thiago.
0: Ouais.
1: So Thiago is the musician.
2: Thiago, c'est le musicien avec qui je travaille. Quelqu'un dont je suis très proche. Il a travaillé sur mes quatre derniers albums et on a aussi beaucoup tourné ensemble. Et il est vraiment essentiel dans le travail que je fais. Cet album, en réalité, on l'a construit ensemble, nuit après nuit, en travaillant. Et oui, pour moi, c'est vraiment une sorte de génie musical. Et quelqu'un avec qui je travaille extrêmement bien. Et puis c'est aussi un très grand ami.
0: Et Thiago est basé à Maputo, au Mozambique, ce qui explique que tu as passé aussi beaucoup de temps dans ce pays qui est très proche de l'Afrique du Sud. Sur le titre Njinje, en collaboration avec l'artiste... Comment tu dis ?
1: Njinje.
0: Njinje, en collaboration avec l'artiste camerounais Blik Bassi, tu racontes que tu as longtemps eu du mal à accepter ce qui te rendait différent avant de comprendre que c'était une force. Du coup, est-ce que tu as le sentiment aujourd'hui d'être plus proche d'une réponse à la question que pose ton nouvel album ? Qui suis-je ?
2: Oui, clairement, tu sais, j'ai beaucoup lutté avec la compréhension de moi-même, avec l'acceptation de moi-même. Et je suis vraiment heureux d'avoir réussi à transformer ce genre de sentiment en chanson. Et j'espère que beaucoup de gens vont se reconnaître dans cette chanson. Je pense que c'est un cheminement. Mais je crois aussi que le simple fait d'écrire une chanson, comme celle-là, signifie déjà que je me confronte à moi-même, que je travaille à avancer vers ça. Et c'est aussi ce que j'aimerais que les gens retiennent de cette chanson, en l'écoutant.
0: J'aimerais, Bangueziwe, que l'on referme cette conversation avec la chanson « Makuiwe ». C'est une chanson tournée vers l'avenir, vers ce qu'il te reste à accomplir. Tu la chantes en anglais et en Xhosa. Qu'est-ce qu'elle raconte exactement?
2: Je pense qu'avec cette chanson, j'essayais de regarder vers l'avant, d'expérimenter. Et oui, je crois qu'aujourd'hui, dans ce parcours que je traverse, J'essaie de ne plus penser uniquement comme un artiste sud-africain, mais de m'ouvrir davantage au monde. C'est pour ça que j'ai eu envie de commencer à faire ces expérimentations, notamment avec l'anglais, et d'inviter des artistes qui ne viennent pas de mon propre pays. J'essaie aussi, quelque part, de me réinventer et de découvrir qui d'autre je peux devenir. Et je suis très impatient de voir tout ce que l'avenir peut encore rendre possible.
0: Eh bien, c'est tout ce qu'on souhaite, Bongeziwe, de l'audace encore et toujours, comme tu en as déjà beaucoup eu, et puis de la foi en l'avenir. Merci beaucoup, Bongeziwe.
1: Merci.

Le nouvel album de Bongeziwe, Mabandla Ningubani, vient tout juste de sortir. Pour l'avoir vu sur scène avec ce projet, pour avoir littéralement été emporté du début à la fin du concert, je ne peux que vous recommander d'aller le découvrir en live. Sa tournée passera notamment le 3 juillet par Glasgow au Royaume-Uni. Pour prolonger encore un peu cette émotion, on se quitte avec Wena, un morceau où il est question de foi, de doute, de lumière après l'obscurité, d'une force invisible à laquelle on s'accroche quand tout vacille. Vos bonnes pulsations du monde ont été façonnées avec amour, toujours, par mes lumières à moi, Benjamin Sarali à la réalisation et Jérémy Besset au mix. Dans quelques instants, un nouveau journal sur RFI. À la semaine prochaine!

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4: Bonjour et bienvenue, 15h TU, 17h ici à Paris, le journal sur RFI.
2: Gilles Moreau.
4: À la une de ce journal, un décollage historique à Wall Street. SpaceX fait aujourd'hui ses grands débuts en bourse. La plus importante entrée en bourse de l'histoire. L'objectif est de lever des capitaux colossaux, nous dira dans un instant Jeanne Bartoli. Téhéran ne s'est pas encore prononcé sur le projet d'accord annoncé par Donald Trump, le président américain qui lui évoque une signature dès ce week-end. La question migratoire a dominé la fin de la visite en Espagne du pape, aujourd'hui sur l'archipel des Canaries. Il était une grande figure du mouvement artistique pop art. Le peintre britannique David Hockney disparaît à l'âge de 88 ans. Football, le mondial début réussi du Mexique. Aujourd'hui, entrée en lice des deux autres pays organisateurs, les États-Unis contre le Paraguay et le Canada face à la Bosnie-Herzégovine. C'est donc le jour J pour la plus grosse introduction en bourse de l'histoire. SpaceX présente dans le spatial, Internet par satellite ou bien encore l'IA. SpaceX débute sa cotation levant 75 milliards de dollars à Wall Street. Du jamais vu, c'est quasiment trois fois le précédent record. De quoi soulever quelques doutes. Mais cette opération boursière est à l'image des projets d'Elon Musk. Jeanne Bartoli.
5: Elon Musk, c'est un peu l'homme qui gagne des milliards en perdant des milliards. Ses activités aérospatiales ne sont pas encore rentables, mais qu'importe, car Elon Musk vend un projet fou, presque de la science-fiction. Une base sur la Lune, un atterrissage sur Mars d'ici 2030 pour établir une colonie d'un million d'habitants. Et pour financer ses projets, eh bien, il faut attirer les investisseurs. Et pour cela, Elon Musk sort la carte de l'IA. En février, la société d'intelligence artificielle a été intégrée dans SpaceX, de quoi rendre cette introduction en bourse plus attirante en vue des perspectives de croissance du secteur. Mais la force d'Elon Musk, c'est son nom, presque une marque à lui tout seul, synonyme de projet futuriste. Et qu'importe si cela prend du temps. Avant 2020, le constructeur de voitures électriques Tesla a ainsi accumulé des pertes presque chaque année depuis sa création. Elon Musk qui parvient même à faire oublier ses échecs, ses méga-tunnels urbains, vantés comme la solution face aux embouteillages. Le seul projet à avoir vu le jour est à Las Vegas, ou encore son projet Neuralink, visant à permettre un jour de contrôler un ordinateur par la pensée.
4: Jeanne Bartoli du service économie. Et juste avant l'entrée en bourse de sa société, Elon Musk a réaffirmé son intention d'emmener des êtres humains sur Mars. Benjamin Netanyahou affirme être entièrement d'accord avec Donald Trump pour que l'Iran n'ait jamais la bombe atomique. Le premier ministre israélien l'a dit au lendemain d'une annonce du président américain sur l'imminence d'un accord entre Washington et Téhéran. Mais les Iraniens ont fait savoir ce matin qu'ils n'avaient pas encore tranché sur ce projet d'accord. Dans une ambiance festive, Mexico a donné hier soir le coup d'envoi du Mondial 2026 de football. À suivre aujourd'hui à Los Angeles le premier match de la Team USA opposé au Paraguay. Enfin, autre pays hôte, le Canada. Il affronte à Toronto la Bosnie-Herzégovine. En ce qui concerne maintenant Haïti, le pays participe à la compétition pour la première fois en plus de 50 ans. Mais à deux jours de son entrée en lice face à l'Écosse, les joueurs doivent changer de maillot. En cause, une scène de bataille illustrant la révolution haïtienne, contraire au règlement à décréter la FIFA, décision qui fait beaucoup parler dans les rues de Port-au-Prince. Reportage de notre correspondant Peterson Luxama.
6: Alors que l'excitation monte avant le retour d'Haïti en Coupe du Monde après 52 ans, cette décision de la FIFA suscite la controverse. Rencontrés dans la banlieue de Port-au-Prince, Sénéchal dénonce une décision qu'il considère comme un affront pour le pays.
7: C'est un abus, car tout pays a sa culture et ses croyances. Pour moi, c'est un affront de demander à Haïti de retirer son maillot, et cela à la dernière minute. Une telle décision risque de démotiver les joueurs et d'affecter leur confiance avant une compétition aussi importante.
6: Même indignation chez Fritz Scholl, un habitant de Pétionville. Il estime que cette polémique autour du maillot vient inutilement perturber la préparation de l'équipe nationale et ternir l'image du mondial.
8: FIFA, malheureusement, pas de entrer dans...
9: Malheureusement, la FIFA ne devrait pas s'engager dans une telle démarche. Ce maillot représente un symbole de notre histoire et de notre identité. Cela ne devrait pas poser problème.
6: Malgré la controverse, l'enthousiasme autour de la participation historique d'Haïti à la Coupe du Monde reste intact. Dans les rues de la capitale, les supporters assurent qu'ils continueront à soutenir les Grenadiers, quel que soit le maillot porté sur le terrain. La sélection haïtienne entrera en lice ce samedi face à l'Écosse. Peterson Luxama, Port-au-Prince, RFI.
4: Le pape Léon XIV a maintenant achevé son voyage d'État en Espagne. Avant de repartir, il a salué des migrants et célébré une messe en plein air à Tenerife, sur l'archipel des Canaries, l'une des principales portes d'entrée de l'immigration clandestine vers l'Europe. Nous sommes tous des migrants, a lancé le pape aux fidèles. Sur le front du virus Ebola en RDC, l'OMS, l'Organisation mondiale de la santé, prévient. L'épidémie d'Ebola qui sévit dans l'est du pays continue de gagner du terrain avec une augmentation du nombre de cas ainsi qu'une propagation à de nouvelles zones géographiques. Et toujours en République démocratique du Congo, des opposants blessés aujourd'hui à Kinshasa. Ils participaient à un rassemblement contre un projet de changement de la Constitution qu'ils accusent d'ouvrir la voie à un troisième mandat du président Tshisekedi. C'était il y a un an, jour pour jour, la catastrophe aérienne la plus meurtrière de la décennie en Inde. Quelques minutes après son décollage, un Boeing de la compagnie Air India s'écrasait sur un bâtiment avec à son bord 242 passagers. Il y avait eu un seul survivant, un miraculé, et 19 autres victimes au sol. Un an après, les familles réclament la publication d'un rapport définitif sur les causes du crash. Mélissa Barra.
10: Un Boeing 787 Dreamliner, c'est l'un des avions de ligne les plus modernes en service. Alors, pourquoi l'appareil s'est-il écrasé sur une zone résidentielle peu après son décollage de l'aéroport d'Ahmedabad le 12 juin 2025? Un document provisoire de 15 pages publié un mois après le crash par le bureau indien d'enquête sur les accidents aériens a mis les projecteurs sur deux interrupteurs décisifs. Ils permettent de couper l'alimentation en kérosène des réacteurs. Les deux boutons, peut-on lire dans ce rapport, sont passés de la position marche à la position arrêt en une seconde d'intervalle. Dans un dialogue cité et non retranscrit, un des pilotes demande à son collègue pourquoi. Celui-ci répond qu'il ne les a pas actionnés. Cet extrait partiel a provoqué l'indignation des familles et de la Fédération des pilotes indiens qui y voit une manière de faire retomber la responsabilité sur les pilotes décédés. Il réclame un rapport complet. Il est d'usage de publier ce document avant le premier anniversaire d'une catastrophe. Mais pour les enquêteurs indiens, l'analyse des moteurs de l'avion n'a pas encore abouti.
4: L'OTAN annonce une réduction des effectifs de sa mission militaire au Kosovo, la KFOR. À l'appui de sa décision, l'amélioration des conditions de sécurité dans ce petit pays des Balkans. David Hockney est mort. On a appris ce matin la disparition du grand artiste britannique, décédé selon son agente hier chez lui à Londres, à l'âge de 88 ans. Avec lui disparaît un grand nom de la peinture contemporaine. David Hockney laisse une œuvre immense et ses tableaux sont parmi les plus chers au monde. Près de la moitié des morceaux de musique chargés chaque jour sur Deezer, soit environ 75 000 titres, sont entièrement générés par l'intelligence artificielle. Face à ce raz-de-marée qui concerne toutes les plateformes de streaming, la franco-américaine, donc Deezer, a mis au point un détecteur d'IA, une façon de répondre à l'inquiétude croissante des utilisateurs. Ils sont 8 sur 10 à vouloir que ces musiques générées de façon artificielle soient signalées. Explication d'Olivier Roger.
11: Ce soit le charbon, soit une ceinture serrée.
12: Willy l'Ancien est devenu en quelques mois une star des plateformes avec sa voix sucrée, ses rimes évidentes et ses musiques qui le sont tout autant, au point d'intéresser les radios musicales de France et du Maghreb. Mais voilà, Willy l'Ancien n'existe que dans le silicium d'une intelligence artificielle. Désormais, Deezer propose aux utilisateurs de savoir immédiatement s'ils ont affaire à un humain ou à une machine. Un site dédié permet de scanner ses playlists et ce à partir d'une vingtaine de plateformes différentes. Cerise sur le gâteau, les artistes numériques repérés livrés seront démonétisés, c'est-à-dire que les algorithmes vont les ignorer, évitant ainsi de devoir les rémunérer. Bonne nouvelle pour les utilisateurs, mais surtout pour les artistes et les producteurs. Car face à la déferlante IA et au pillage des catalogues, les maisons de disques sont quelque peu démunies. Leur seule réponse est d'obliger les fabricants d'IA générative à signer des accords pour verser des royalties aux artistes dont elles utilisent les œuvres pour se former. Une régulation nécessaire aux yeux des sénateurs français qui viennent d'adopter un texte en ce sens, texte désormais entre les mains des députés.
4: C'était Olivier Roger du service culture. Enfin, en France, ils étaient plusieurs centaines aujourd'hui à Florence, petite ville du Gers, où se sont déroulées les obsèques de Liana, collégienne de 11 ans, retrouvée morte le 4 juin. Une affaire qui a beaucoup ému en France et même choqué. Le principal suspect n'avait jamais été interpellé ou convoqué, et ce malgré des plaintes et signalements pour violence sexuelle sur mineurs. Voilà, c'est la fin du journal. L'information revient sur RFI à 18h avec le journal en français facile, présenté aujourd'hui par Sophie Pouzrat. Mais tout de suite, BPM, le rendez-vous d'Hortense Vol.
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23: Bonjour à vous et bienvenue dans BPM. Aujourd'hui, je vous emmène à la rencontre d'une des voix les plus singulières de la scène contemporaine africaine. Un artiste capable de provoquer des émotions immenses avec presque rien. Bongéziwe Mabandla. Bongéziwe Mabandla est né il y a une quarantaine d'années dans une région rurale du Cap Oriental, en Afrique du Sud. Il a vécu à Johannesburg et depuis quelques mois, c'est dans la capitale française qu'il a choisi de poser ses valises. Bongéziwe Mabandla, c'est une voix à la fois douce et puissante, habitée, presque céleste, qui chante principalement en Xhosa, sa langue maternelle. Une voix qui, entre folk, tradition africaine et néo-soul, explore disque après disque les questions d'identité, de mémoire et de transformation. Son cinquième album, Bongéziwe l'a baptisé Dingoubani. En français, qui suis-je ? Une question à la fois simple et vertigineuse à laquelle on va tenter de répondre ensemble au soleil, à la terrasse d'un café parisien. Le temps de s'y retrouver, voici la chanson-titre de ce nouvel album. Une chanson sur le fait de partir, de commencer une vie ailleurs et sur ce qu'on laisse derrière soi. La promesse d'aimer, même de loin.

0: Bonjour, Bongeziwe Mabandla.
1: Ah, bonjour, ça va?
0: Oui, ça va bien, merci. Et merci beaucoup de nous accueillir ici, dans le quartier du nord de Paris, où tu vis depuis quelques mois maintenant.
1: Thank you for having me.
0: Bongeziwe, pour dessiner les contours de ton portrait, je te propose de partir de la question que pose ton nouvel album et la chanson que l'on vient d'écouter. Cette question, c'est « Qui suis-je ?» et de suivre le chemin que tu racontes dans ta musique. Partir, traverser, se confronter et peut-être se retrouver. Est-ce que cela te va ?
1: Yeah.
0: Alors, on y va ?
1: Yeah.
0: Bongeziwe, quand tu repenses à Tsolo, là où tu as grandi, dans la province du Cap-Oriental, qu'est-ce qui te revient en premier?
1: I guess a lot of blue skies.
2: Je dirais beaucoup de ciel bleu.
1: Very innocent. I would guess upbringing.
2: Une enfance très innocente, je dirais, très rurale. Beaucoup de jeux, beaucoup de temps à jouer. J'ai eu une très belle enfance en grandissant dans une région rurale.
0: Et Johannesburg, tu avais quel âge quand tu y es arrivé et comment tu as vécu ce passage dans la plus grande ville d'Afrique du Sud?
1: I think I was 19 and I was coming to.
2: Je crois que j'avais 19 ans et je venais à la fac, à l'université, pour étudier.
1: Yeah, it was a big shift because.
2: Ça a été un énorme changement parce que j'avais grandi dans une bulle rurale et c'était très effrayant.
1: But I knew that, you know, that this.
2: Mais je savais que, tu sais, c'était l'endroit où je pourrais réaliser mes rêves.
1: And this was the way for me to become.
2: Et c'était aussi le moyen pour moi de devenir le musicien que je voulais devenir. Donc oui, j'ai été choqué et c'était très différent, mais je voulais aller au bout de cette expérience.
0: Et quitter l'Afrique du Sud pour venir vivre ici en France, qu'est-ce que ça a déplacé en toi?
2: Je pense qu'en tant qu'artiste, je me sens très bien accueilli ici. Donc ça a été une expérience très agréable. Mais ça a aussi été un très grand, enfin, un autre choc culturel pour moi. Juste le fait de vivre aussi loin. Mais c'est une expérience que je n'échangerai pas, parce que je pense que ça m'a permis d'apprendre beaucoup sur moi-même. C'est la première fois que je vis dans un autre pays. Donc ça a vraiment changé beaucoup de choses dans ma manière de penser.
0: Et pourquoi avoir choisi la France ?
1: I've been coming here on tours.
2: Je venais déjà souvent ici en tournée.
1: Working here and doing a lot.
2: Pour travailler aussi et pour collaborer avec différents artistes. Et puis j'ai été très inspiré par des artistes du passé.
1: Nina Simone,
2: comme Nina Simone, ou encore Gérard Sekoto, le peintre sud-africain.
1: Found a home in France and
2: qui avait trouvé une forme de refuge en France et par la manière dont leur travail y était reconnu et apprécié. Et surtout, oui, j'avais envie d'absorber une autre culture et d'apprendre d'une autre culture.
0: Aujourd'hui, ici à Paris, Bongeziwe, où tu vis donc depuis quelques mois, est-ce que tu te sens installé ou encore en mouvement?
2: Je ne crois pas. Je pense que ça va me prendre du temps pour comprendre vraiment ce voyage.